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1: Wow. Belle image. Belle image de la ville de Limerick. Vous me mettez quelques blancs?
2: Non, quelques blancs, quelques white, quelques blancs de côte.

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1: 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Faut vous calmer là, hein?
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Le 5 juin dernier, on a sorti notre troisième album qui est dispo sur toutes les plateformes de streaming. Cet album est un peu plus intime et plus produit que les deux précédents qui avaient été faits plus à l'arrache. Les 14 morceaux ont été enregistrés en live par Cyril Maudelonde au studio Télémac près de Caen. Et après, j'ai fait les voix et les chœurs tranquilles, au calme à la maison. L'album a ensuite été mixé par Roger, le batteur.

Cet album s'appelle Lent. Je trouvais ça joli comme mot lent, surtout dans un monde où tout va très vite. Je trouve que ce mot est apaisant. Dans cet album, on trouve des morceaux rock, d'autres plus calmes, la guitare folk parfois. Les rythmes et les ambiances sont assez diversifiés. J'écris toujours les textes en français sur des sujets plutôt variés, même si souvent ça parle de relations humaines ou d'état d'âme.

Donc vous pouvez écouter l'album sur toutes les plateformes de streaming, ainsi que les deux précédents aussi, voire les trois précédents même. Vous pouvez aussi nous suivre sur les réseaux sociaux, notamment Instagram, où on publie pas mal de choses.

0: Merci à vous, bonne écoute.
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1: 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Les dents qui se déchaussent vont au fond du gosier. D'une main très habile, la petite surveille l'épaisseur rassurante de ta virilité.

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1: Babyface Nelson.
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Le yoga des yeux, pour venir détendre les yeux fatigués, pour apaiser et relaxer, avoir un confort visuel à pratiquer sans lunettes et sans lentilles. Je m'assois confortablement, les pieds bien au sol. Alors, vous allez visualiser une horloge, un cadran avec les heures. Et on va partir sur le point de midi. Donc ne bouge que le regard, que les yeux. Attention à ne pas emmener le mouvement de la tête dans l'exercice. C'est vraiment que les yeux. Donc on va partir sur le 12. Donc je vous laisse poser le regard assez haut sur le 12. Et on continue. 1, 2... 3, 4, 5, 6, 7, 8, 9, 10, 11, 12. On repart dans l'autre sens. 11, 10, 9, 8, 7, 6, 5, 4, 3, 2, 1, 12. Je ferme les yeux. Vous pouvez frotter vos paumes de main l'une contre l'autre pour amener de la chaleur et poser vos paumes de main chaudes sur vos paupières et venir ouvrir les yeux. Je garde la même posture. Cette fois-ci, je vais tendre mon bras devant moi, pouce levé. Donc l'exercice consiste à venir poser le regard sur le nez, votre nez, mon pouce et l'horizon, ou un point ou un objet qui se trouve derrière votre pouce. On y va. Nez, pouce, horizon, pouce, nez, pouce, horizon, pouce, nez, pouce, horizon, pouce, nez. On va accélérer un petit peu le mouvement. Attention. Nez, pouce, horizon, pouce, nez, pouce, horizon, pouce, nez, pouce, horizon, pouce, nez, pouce, horizon, pouce, nez, pouce. Je reste sur mon pouce, je ne le quitte pas des yeux et je rapproche tout doucement en respirant mon pouce vers mon nez et je ne le quitte pas des yeux. Respire. Et sur l'expire, je repousse mon bras, je le tends de nouveau et je ne quitte pas des yeux, mon pouce levé. On refait une fois. Je rapproche mon pouce de mon nez lentement et je ne le quitte pas des yeux. Respire. Et j'expire doucement, je repousse mon bras, je tends mon bras et je regarde toujours mon pouce qui s'éloigne. Et je ferme les yeux. Je peux de nouveau frotter les paumes de main pour venir les poser sur les paupières ou prendre quelques secondes avant de repartir dans ma journée.

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4: C'est un canal qui va relier deux bassins. Donc ils ont prévu une grosse retenue d'eau. Cette bassine qui serait à Alaine, en fait c'est une retenue collinaire, 65 hectares, hein. La bassine c'est 65 hectares. Et avec une digue de 42 mètres de hauteur, 14 millions de mètres cubes d'eau, c'est l'équivalent de 22 fois la bassine de Sainte-Soline. Hein. Toujours dans leur démarche de greenwashing, ils disent qu'il ne va pas y avoir de consommation d'eau parce que le canal est étanche, et donc ils vont pomper l'eau de l'Oise jusqu'à cette bassine-là. Un système de pompage qui est gigantesque, 14 mètres cubes à la seconde, enfin, c'est des pompes très très puissantes. La consommation électrique pour faire fonctionner ce canal serait équivalente à la consommation domestique d'une ville de 30 000 habitants. Donc c'est pas du tout un projet écolo, hein. C'est un projet très technologique et très énergivore. Et un canal de cette nature-là, il n'y a rien d'écolo, hein. C'est pour enrichir le BTP. Ouais.
5: Parce que les grands projets inutiles, ça sert surtout à engraisser les marchands de béton et de BTP avec des monstruosités comme cette gigabassine grande comme 22 fois celle de Sainte-Soline, l'une des innombrables horreurs qui jalonnent le monstrueux projet du méga-canal. Méga-canal, méga-scandale. Méga-scandale écologique et méga-scandale financier. Coût annoncé par les promoteurs, 7 à 8 milliards d'euros d'argent public. Coût estimé, au moins 10 milliards d'euros pour le moment. 10 milliards raflés par les mafias Bouygues et Vinci. Méga-scandale dans un assourdissant silence médiatique, en une période où l'on fait les poches des pauvres pour boucler le budget. Rares sont les médias qui informent sur le méga-canal, dont le nom officiel est le canal Seine-Nord Europe, pharaonique projet parfaitement inutile et destructeur. Tracé, prévu en parallèle d'un canal Compiègne-Cambrai déjà existant et qui n'est pas utilisé au maximum de sa capacité. Sans parler des lignes de chemin de fer qui existent déjà sur cet itinéraire. Les travaux du méga-canal ont déjà commencé. Objectif, 107 km de longueur, 54 mètres de large, 4,5 mètres de profondeur, 78 millions de mètres cubes de terre excavée, 7 gigantesques écluses sur le parcours, dont l'une donc équipée d'une gigabassine grande comme 22 fois celle de Sainte-Soline, superficie de la bassine 65 hectares, avec une digue de 42 mètres de hauteur pour une retenue d'eau de 14 millions de mètres cubes d'eau. Le méga-canal, c'est en prévision 3300 hectares de terres agricoles détruites, ainsi que des zones humides et zones Natura 2000, plus de 300 espèces d'animaux protégées impactées, des paysages ravagés et des vies de riverains transformées en cauchemars, car

0: Hélas, pour se raconter des choses pas drôles. Vous aurez peut-être entendu parler de ce grand projet inutile, mortifère et destructeur qu'on appelle le méga-canal. Lucie.
1: Alors le méga-canal, qu'eux appellent le canal Seine-Nord-Europe, c'est un canal qui fait partie d'une grande liaison Seine-Escaut et qui vise à relier par le fluvial la Seine aux grands ports européens, donc à tout le réseau à grand gabarit en Belgique, aux Pays-Bas, etc. Donc le but, c'est de faire passer des bateaux porte-conteneurs qui vont jusqu'à 4400 tonnes entre la Seine et l'Europe, le reste de l'Europe.
0: Mais il n'y a pas déjà des lignes de chemin de fer qui existent depuis le 19e siècle qui font ça ?
1: Si, si, il y a des lignes de chemin de fer, non seulement des lignes de chemin de fer, mais surtout un canal qui existe déjà et qui fait exactement le même trajet. Donc là, pour situer un petit peu géographiquement, on est entre Compiègne et Cambrai. Donc plus gros, on est entre Paris et Lille. C'est un trajet qui existe depuis des années, notamment depuis le canal du Nord, creusé au XXe siècle, entre Compiègne, un peu plus haut que Compiègne, et Cambrai, au Bain-Cholobac. Donc c'est un canal qui existe, qui est utilisé aujourd'hui pour du transport fluvial. Tout le long de ce canal, il y a des silos à grains, il y a des ports, etc. Et il est utilisé. Il n'est pas utilisé au maximum de sa capacité. Et aujourd'hui, ils veulent construire, plutôt que de changer ce canal-là, plutôt que de le rénover, plutôt que de l'entretenir, etc. Ils veulent construire un nouveau canal juste à côté. Il fait exactement le même trajet. Il y a même des endroits où ils se chevauchent. Donc ils envisagent de creuser 107 km de terre pour faire passer des bateaux plus grands.
0: Allez, je vais me faire un petit peu l'avocat du diable. Oui, mais ça fera moins de camions sur la route, donc voilà, mon bilan carbone, tout ça.
1: Oui, oui, c'est leur argument. Ils se présentent comme un grand projet écologiste et c'est un argument qui essaye de parler aux habitants des Hauts-de-France, parce que tous les habitants des Hauts-de-France de ce coin-là, qui ont déjà pris la route, et notamment l'autoroute A1 qui relie Paris à Lille, ont toujours vu énormément de camions sur l'autoroute et trouvent ça parfois pénible, ça crée des embouteillages, etc. Le problème, c'est que on le sait, ce canal n'enlèvera quasiment pas de camions sur l'autoroute. À la limite, il pourrait peut-être, avec des grosses hypothèses en lesquelles on ne croit pas, réduire l'augmentation de camions sur l'autoroute. C'est-à-dire que le canal, pour sa rentabilité, se base de toute façon sur une augmentation constante du nombre de camions et de la quantité de matériaux et de marchandises transportées, que ce soit par la route ou par n'importe quel moyen de transport, et ils essayent d'en capter une petite partie. Sauf que bientôt, les camions, ils émettront moins de CO2, en tout cas, moins de gaz à effet de serre qu'aujourd'hui, parce que le parc des camions va être électrifié, et que les bateaux, même s'ils arrivent à faire fonctionner ce canal, ce qui n'est pas du tout sûr, même s'ils arrivent à transporter des marchandises sur ce canal, etc., on sait qu'ils vont prendre plus au ferroviaire qu'au routier. Donc ils vont participer à continuer à enterrer le fret ferroviaire qui fonctionne pourtant très bien et qui n'est pas du tout surchargé dans les Hauts-de-France.

0: Planète Boom Boom, on veut du fret ferroviaire ou fluvial si c'est sur des canaux déjà existants.
1: Fret ferroviaire, nous on a des goûts basiques, on aime le service public, les bonnes recettes de grand-mère, on veut du fret ferroviaire.
0: Il y en a assez des cohortes de camions et de ces grands projets inutiles à la méga canal, 10 milliards d'euros d'argent public pour 107 km d'horreur entre Compiègne

0: Gagne et Cambrai, réalisation qui ne ferait en rien baisser le nombre de camions. Terroir de Méga Canal, non merci.
1: Ils ont un slogan qui est 1 million de camions en moins. D'ailleurs, ils disent pas 1 million de camions en moins par rapport à quoi. Et donc, moi, je vais vous dire, en fait, par rapport à quoi. Parce qu'en fait, ils ont fait une étude d'impact, ils ont présenté une étude d'impact de 13 000 pages, extrêmement fouillée, mais il y a des informations qu'on ne trouve absolument pas. Par contre, ils nous donnent quelques informations qui nous permettent de recalculer, au final, le nombre de camions qu'il y aurait sur le périmètre Senesco en 2035 ou en 2070. En 2025, il y aurait à peu près 89 millions de camions sur la route, sur ce périmètre-là. En 2035, 97 millions de camions sur la route, 8 à 9 millions de camions en plus en 2035 qu'actuellement. Et en 2070, il y aurait 131 millions de camions sur la route. Donc en fait, il n'y a pas 2 millions de camions en moins. Ce qu'ils disent, c'est que par rapport à aujourd'hui, en 2035, il y aurait 8 millions de camions en plus sur la route s'ils construisent le canal, et il y aurait 9 millions de camions en plus sur la route s'ils ne construisent pas le canal. Donc en fait, c'est un jeu de micmac, c'est un jeu de manipulation qui nous fait croire qu'il y aurait moins de camions, mais en fait, eux-mêmes d'ailleurs nous ont dit, il y a un recours qui est en cours, eux-mêmes ont reconnu que le trafic routier allait augmenter et qu'ils ne luttaient pas contre ça. Donc il faut juste voir ce canal gigantesque comme étant un soutien à la croissance du trafic de toutes les marchandises, à la fois du routier, du ferroviaire et du fluvial. Il n'y a absolument pas de remplacement de camions, mais c'est un soutien à la croissance.
0: Bon, j'essaie de me mettre dans la logique capitaliste qui est la maximisation des profits, etc. Mais pourquoi ne pas se servir de ce qui existe déjà? Toute l'infrastructure qui est déjà là, qui est déjà construite, pourquoi gâcher de l'argent? Voilà. D'ailleurs, l'argent de qui? Et quand vous dites « ils »,« eux », c'est qui en fait? C'est l'État? C'est des promoteurs privés, des marchands de béton? En fait, c'est quoi l'intérêt capitaliste même de la chose?
1: Alors le discours officiel, c'est que c'est un projet qui est au service de la croissance. Parce que c'est la croissance, et donc plus de profits, plus de croissance,
0: plus de... La croissance, c'est bien parce que ça fait de l'emploi.
1: Plus de bonheur. Et donc ça ne les gêne pas d'ailleurs de nous dire que grâce au canal, il y aurait 50 000 emplois qui seraient créés en 2070. En 2070. Donc c'est vrai qu'on ne se mouille pas trop en disant ce genre de choses. Sur les ports intérieurs, hein, des plateformes logistiques multimodales, ils appellent ça comme ça, qui serait censé créer de l'emploi local. Alors déjà, il faut savoir que ça ne fait pas partie du budget des 8-10 milliards dont on a parlé. Il y a plein de choses qui ne font pas partie de ce budget-là. Et entre autres, à une époque, ils ont ressorti ces plateformes-là du budget pour essayer de dire « maintenant, ça ne coûte pas si cher que ça ». Ils ont dit qu'ils laissaient ça à l'initiative locale. Donc moi, je trouve ça génial. Ils disent « non, on ne va pas le payer. Maintenant, c'est les collectivités qui vont le payer et qui se démerdent avec ça ». Donc il y a 4 plateformes. Et là, ils nous disent, grâce à ça, ça va permettre de créer plus de 3200 emplois sur toutes ces plateformes. En fait, il faut savoir qu'il y a déjà un historique sur lequel on peut s'appuyer. C'est que sur la Saône, à Pagny-le-Château, Pagny-sur-Saône, un port fluvial qui correspond à peu près à ce qui serait fait sur le canal, qui a été créé il y a 30 ans, et aujourd'hui, il y a 200 emplois. Alors qu'aujourd'hui, ils nous disent qu'il y aurait 3200 emplois. La réalité, c'est que sur un truc équivalent... 30 ans après, il n'y a que 200 emplois. Ce slogan de la création d'emplois est un mythe et c'est dégueulasse en fait. C'est un scandale de continuer à nous parler de création d'emplois alors qu'eux-mêmes savent qu'il n'y aurait pas beaucoup d'emplois qui seraient créés là-dessus. Mais comme je le disais tout à l'heure, en fait, ils s'en foutent. Le but du jeu, c'est de créer la plateforme. Après, l'exploitation, ce n'est pas le problème. Et créer la plateforme, c'est du BTP, c'est des VRD, etc. La société du canal avec les 50 000 emplois, c'est qu'ils s'appuient juste sur des hypothèses de croissance irréalistes. En fait, ils disent qu'il va y avoir une croissance de 1,6% par an jusqu'en 2070. Et grâce à cette croissance-là, ça va amener plein de boulot. Alors, l'autorité environnementale, à plusieurs reprises, leur a demandé de prendre des chiffres un peu plus réalistes. Et donc, la société du canal a dit « Oui, on va prendre des chiffres un peu plus réalistes. Donc, la première année, ça sera moins, la première année, ça sera moins, etc. Mais après, ça sera 1,6% de croissance par an jusqu'en 2070. » C'est-à-dire qu'en fait, la société du canal n'a absolument pas répondu sérieusement à l'autorité environnementale qui dit, écoutez, 1,6% par an, faut arrêter les conneries, c'est pas réaliste. Donc il y a ce premier cynisme, c'est qu'ils partent sur des taux de croissance qu'on n'a plus rencontrés depuis plus d'une dizaine d'années. Et puis le deuxième truc, c'est qu'aujourd'hui, le sujet c'est quand même le dérèglement climatique, il faut arrêter les conneries. La croissance nous amène dans le mur, donc c'est important de réfléchir en termes de post-croissance. Comment on a une vie décente, comment on a une vie vivante, humaine, heureuse, satisfaisante, en étant dans des logiques où on ne cherche pas la croissance à tout craint de nos leaders capitalistes. Il y a une irresponsabilité face au réchauffement climatique à essayer de continuer à porter une croissance qui est en fait destructrice.
0: Résumé, le méga-canal ne ferait pas baisser le nombre de camions, bien au contraire, puisqu'il faudrait notamment desservir les ports. Et le méga-canal ne proposerait pas plus d'emplois. Mais qui est donc derrière ce canal Seine-Nord-Europe ? Qui est ce « il » ?
1: Alors ce « il », en fait, c'est la société du canal Seine-Nord-Europe. C'est une SCI, c'est une société en fait financée par l'État. Hein.
0: Par nous, en fait, c'est avec nos impôts qu'on va payer cette horreur.
1: C'est que avec de l'argent public. C'est que avec de l'argent public, soit de l'Europe. 40% du budget serait pris en charge par l'Europe et 60% du budget serait pris en charge, une partie par l'État et puis une partie par la région et puis par les collectivités locales. Il y aurait 1 milliard qui serait pris par la région. Au final, ça reviendrait à chaque travailleur de la région Hauts-de-France à donner 500 euros. Aujourd'hui, hein, alors que le canal n'est pas démarré, on a déjà donné chacun 500 euros pour le canal.
2: Le canal, on estime qu'il va coûter au moins 10 milliards d'euros. Dans leurs estimations, jusqu'à il n'y a pas très longtemps, ils étaient autour de 5-6 milliards. Il y avait eu un rapport financier public qui avait estimé que ça serait probablement plus entre 7-8 milliards. Pendant longtemps, ils ont dit non, on va rester entre 5-6 milliards. Bon, aujourd'hui, ils admettent qu'on sera entre 7 et 8 milliards, sachant que les travaux ont à peine commencé. On sait que ça va coûter au moins 10 milliards.
1: En fait, il faut voir que ce canal, en tant que tel, n'apporte aucune richesse. C'est juste pouvoir transporter des produits.
0: Pourquoi un canal alors que l'infrastructure existe déjà ?
1: Parce qu'en fait, ça vient en complément. Ça vient en complément du ferroviaire. Et d'ailleurs, il y a une position assez paradoxale, c'est que aujourd'hui, l'État détruit le ferroviaire, alors que dans les hypothèses sur lesquelles le canal s'appuie pour justifier sa rentabilité économique, il fait apparaître une croissance du ferroviaire. Donc oui, en effet, ça existe déjà. Le canal du Nord avait une capacité de 6 millions de tonnes par an à sa construction et à son ouverture. Aujourd'hui, il est utilisé à moins de 2 millions de tonnes, donc il y a encore tout à fait la possibilité de transporter pas mal de choses dessus. Concrètement, il y a des choses officielles, puis il y a des choses plus officieuses. Je pense que ce qui est officieux, c'est le fait qu'il y a un budget de 8, 9, 10 milliards, ou peut-être le double, qui va pouvoir être confisqué, qui va pouvoir être utilisé par toute l'activité BTP qui va construire le canal. L'enjeu, je pense qu'il est plus au niveau de la construction du canal. Après l'exploitation du canal, en fait, je pense que l'État s'en fout. Il faut savoir que la Cour des comptes vient de faire une étude sur les canaux en France et on fait apparaître que juste pour pouvoir remettre à niveau l'ensemble des canaux en France, il faudrait 3 milliards d'euros. C'est-à-dire qu'aujourd'hui, VNF, la structure, l'instance qui s'occupe de la maintenance des canaux, de l'utilisation, de l'exploitation des canaux, tous les ans, il lui manque 100 millions pour pouvoir boucler son budget et assurer la maintenance des canaux. Donc ça, depuis des années. Et il faudrait donc 3 milliards, non pas pour moderniser, mais juste pour maintenir, pour revenir à un niveau d'exploitation. Donc on voit bien que l'État, en fait, se fout complètement du fluvial. Et donc là, d'avoir un méga canal, c'est pas pour pouvoir valoriser le fluvial, c'est pour pouvoir taper dans l'argent public qui va être utilisé pour construire ce canal-là. Oui.
0: L'idée, c'est de détourner de l'argent public pour engraisser des marchands de béton. Mais en prétextant que c'est un projet écolo.
1: En fait, c'est ça, c'est souvent ce qu'on entend. On dit, attends, c'est un canal, c'est forcément bio, quoi, c'est forcément écolo, c'est mieux un canal que... Et un canal de cette nature-là, il n'y a rien d'écolo, hein, c'est pour enrichir le BTP. Ouais.
0: Eh ben voilà, hein, je comprends vite, mais faut m'expliquer longtemps. Votre serviteur a fini par percuter le pourquoi de ce méga-canal à 10 milliards, tout simplement pour détourner de l'argent public vers les poches de Bouygues et de Vinci. Typiquement le genre de business où il n'y a jamais de mallette de fric qui passe sous les tables.
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0: Thibaut Hatt Robert Bourgi et sa mallette de fric. Chansonnette tout à fait hors propos pour cette émission autour du méga scandale du méga canal à 10 milliards d'euros d'argent public, projet confié à des entreprises aussi vertueuses que Bouygues et Vinci. Cette horreur du méga canal Compiègne-Cambrai est un vieux serpent de mer en eau douce.
1: En fait, c'est un projet qui existe depuis 30 ans. Il y a eu un moment donné où il y avait un partenariat public-privé qui a été envisagé avec Bouygues et Vinci. Et Bouygues et Vinci se sont désengagés, voyant que le truc n'était pas rentable, pas utile, pas etc. Bouygues et Vinci se sont désengagés, et c'est à ce moment-là que Xavier Bertrand a dit, alors, je ne sais pas ce qu'il a dit vraiment, mais moi je le vois comme ça, il a dit, c'est pas grave, nous, on va le financer, et puis on va vous demander de le construire. Et là, Bouygues et Vinci ont dit, attends, c'est génial, donc on va le faire. Donc l'enjeu, il est là, oui, c'est plutôt d'utiliser l'argent public plutôt que de faire vivre l'hôpital, remettre à niveau le ferroviaire qui est en train de se dégrader, remettre à niveau les 8000 km de voies fluviales aujourd'hui qui existent en France et qui sont plus exploitables.
0: Un projet qui, pour le moment, et d'ailleurs ça coûte toujours plus cher à l'arrivée, ces trucs-là, 10 milliards d'euros, alors qu'il suffirait de 3 milliards juste pour entretenir tout ce qui existe de fluvial à l'échelle nationale.
1: Ouais, de remettre à niveau ce qui existe à l'échelle nationale. Alors c'est vrai que c'est pas des gros gabarits. Précisément, en fait, la Société du Canal annonce un budget, depuis des années, un budget de 5,1 milliards. Il y a eu une enquête publique et les commissaires enquêteurs, dans leur synthèse, ont parlé d'un budget avant travaux de 7 à 8 milliards. Et ça fait pratiquement un an. Mais depuis, la Société du Canal continue toujours à dire que ça ferait 5,1 milliards. Donc, en fait, il y a un mensonge assumé depuis au moins un an et puis beaucoup plus de temps que ça de la part de la Société du Canal sur le budget à prévoir. Oui. Je voudrais revenir sur un point qui est là aussi qui est choquant. Enfin, on parlait tout à l'heure du fait que c'est un canal qui est financé avec de l'argent public. Comment ils justifient économiquement leur micmac ? En fait, ils justifient économiquement leur micmac en disant que grâce au canal, puisqu'il y aurait moins de camions que s'il y en avait plus, ils se payent sur ce qu'on appelle les externalités négatives du routier. Alors, qu'est-ce que ça veut dire, ce micmac ? Les externalités négatives, c'est des choses qui sont occasionnées par une activité, mais qui ne sont pas payées par l'activité. Par exemple, sur le routier, il y a des pollutions, donc ça va entraîner des cancers, des maladies, etc. Il y a des accidents, il y a des embouteillages, donc on perd du temps. Toutes ces pertes-là sont des pertes qui ne sont pas payées par le routier. Donc le routier occasionne ce qu'on appelle des externalités négatives, des pertes, mais qui ne sont pas payées par le routier. Et donc le canal dit, grâce à nous, comme nous, on va permettre de réduire le nombre de camions, donc il y aurait moins de camions que s'il y en avait plus, et que toutes ces externalités négatives, ça coûte 10 milliards, nous, on va faire économiser 10 milliards à l'Europe, à la France, et c'est comme ça qu'on justifie le coût du canal. Des 10 milliards, c'est l'hôpital, c'est etc. La réalité, c'est qu'en fait, comme il y aurait 8 millions de camions en plus, c'est 80 milliards de dépenses supplémentaires. Eux, ils nous disent, oui, mais grâce à nous, il n'y en a que 80 milliards de dépenses, alors qu'il devrait y en avoir, s'il n'y avait pas le canal, 90 milliards. Donc vous voyez, il n'y a aucune économie de 10 milliards. C'est juste des dépenses qu'on ferait en moins que si on en faisait en plus. Donc c'est ça qui est assez choquant, c'est qu'en fait, de façon un peu caricaturale, ils se financent sur la destruction d'hôpital, sur tous les services étatiques, tous les services sociaux dont on a besoin justement pour répondre à toutes les externalités négatives du routier.

On va maintenant faire une pause dans cette spéciale méga canal avec Nino Ferrer qui avait très bien compris la menace de la bétonisation au nom d'un soi-disant progrès destructeur. 1971, la maison près de la fontaine.

0: c'est le progrès. C'est ce qu'invoquent toujours les promoteurs de grands projets inutiles, comme les 107 km d'horreur du méga-canal Compiègne-Cambrai. Méga-scandale à 10 milliards d'euros d'argent public, méga-destruction écologique, comme vont vous l'expliquer Lucie et Pterois, de méga-canal non merci.
1: Alors là, on a parlé du volet financier. Évidemment, il y a un impact environnemental. C'est combien d'hectares de zones humides, de terres nourricières, lieux de vie qui seraient détruits potentiellement par cette horreur?
2: En termes de terres agricoles, on a comptabilisé 3300 hectares de terres agricoles qui seraient détruites par le canal. Alors qu'on est en train de parler des terres les plus fertiles de France. Hein. Les Hauts-de-France, c'est un des terreaux de l'agriculture en France. Ils détruisent aussi des zones humides, des forêts, des zones Natura 2000. Ouais. Il y a une zone humide qu'ils ont dit qu'ils allaient conserver et protéger en faisant passer un pont canal au-dessus. C'est-à-dire que le canal, les bateaux vont passer au-dessus d'une zone humide. On leur fait confiance sur le fait que ça n'aura aucun impact sur la zone qui est en dessous. Globalement, ils n'ont pas énormément de contraintes. C'est-à-dire qu'il y a à peu près plus de 300 espèces protégées qui seraient impactées par la construction de ce canal. Ils ont obtenu des dérogations pour la plupart d'entre elles. C'est une partie du recours en justice que nous on porte, c'est qu'ils n'ont pas obtenu les dérogations pour toutes les espèces protégées. Mais ce canal promet apparemment tellement, que même si nous on n'arrive pas à voir qu'est-ce qu'il promet vraiment, mais il promet tellement d'écologie et d'emploi que toutes les autorisations sont bonnes à leur offrir. À un moment, ils passent dans une nappe phréatique. Parce que de toute façon, on a des ingénieurs qui sont tellement bons qu'ils sauront nous assurer que ça n'aura absolument aucun impact sur la nappe phréatique. Mais ce qui pour moi est le plus aberrant là-dedans, dans ce projet, c'est le manque de débat à tout niveau. C'est-à-dire qu'au début, je suis arrivée sur la lutte et je me suis dit ok, mais bon, peut-être que là, ils ont quand même discuté avec les gens du coin, peut-être que les gens du coin, eux, ils voient des intérêts, peut-être qu'ils ont discuté, ils ont essayé de trouver la meilleure façon de le faire. Et en fait, une fois qu'on va discuter avec les gens, non, ils ont discuté avec personne. Ils ont à peu près décidé que ça allait passer là. De toute façon, ils promettaient tellement de bien. Ça fait 20 ans que tous les habitants du coin en entendent parler. Mais du coup, ça fait 20 ans, on parle d'un projet, ça ne va jamais se faire. Et donc, un projet qui ne va jamais se faire, où il y a 20 ans, on ne savait pas exactement où est-ce qu'il allait passer. Il n'y avait pas tous les militants qui avaient travaillé pendant des heures et des mois et des années pour essayer d'apporter des contre-arguments. Donc, chacun n'avait pas forcément les outils pour avoir un avis réel sur ce projet. Et sauf qu'ils ont commencé à en parler il y a 20 ans. Ça paraissait bien comme projet. On était en train de nous promettre des choses sympas. Donc, les autorisations ont été données. Et maintenant, les gens ont l'impression qu'il n'y a plus rien à faire parce que de toute façon, ça a été décidé et on ne peut rien y faire. Même il y a 30 ans, il y avait déjà des personnes qui se battaient très localement contre ce projet. On a rencontré plusieurs agriculteurs qui ont déjà vécu des périodes très très difficiles à cause de ce projet et parce qu'ils s'y sont opposés. Et ça, c'était il y a 30 ans. Donc nous, on arrive un peu plus en force, en nombre aujourd'hui. Et il ne faut pas oublier que ça fait déjà 30 ans. Il y a déjà 30 ans, il y avait pas mal de personnes qui savaient que c'était un mauvais projet.
3: En termes de destruction, on en a beaucoup parlé, mais en termes d'alternative, il faut voir que 3000 hectares de terres agricoles, d'une des meilleures terres agricoles de France, ça permettrait de faire bouffer 500 000 de personnes. À l'époque où on se dit le réchauffement climatique va nous amener des étés extrêmement chauds, l'activité agricole, la paysannerie va être très très très endommagée, c'est important, c'est même essentiel, de nous réapproprier les moyens dont on a besoin pour répondre à nos besoins essentiels et d'avoir une robustesse alimentaire au niveau de la région, enfin que les gens puissent bouffer à partir de choses qui sont produites dans la région, c'est quelque chose qui est essentiel. Donc se dire 3000 hectares, on va sacrifier plus de 3000 hectares pour fabriquer un canal, plutôt que d'avoir ces terres-là qui vont être utiles pour pouvoir faire bouffer 500 000 de personnes, le choix il est vite fait. En tous les cas, pour des gens responsables, le choix il est vite fait.
2: Ils essayent de faire des réductions de coûts de partout, des réductions de coûts qui paraissent à la fois pas très importantes et qui en fait montrent que ce canal n'est pas pour les habitants. J'ai envie de vous donner un exemple. Il y a un village dans les Hauts-de-France qui s'appelle Ytre. une mairie, une église, et puis un petit peu espacé, il y a encore quelques maisons et un cimetière. Quand il y a un enterrement, tout le monde se regroupe probablement à l'église et ensuite fait un convoi ensemble, marche jusqu'au cimetière. Bon, aujourd'hui, il passe au milieu de deux champs sur une petite route de village. Et demain, peut-être, avec le canal Seine-Nord Europe, ils vont devoir, entre leur église et leur cimetière, passer par un pont. Parce que le canal va couper le village en deux. Et c'est à un des points les plus culminants, les plus hauts. Et donc, c'est un endroit où le canal, pour passer, ils avaient le choix entre soit construire une écluse de plus pour que les bateaux puissent arriver à cette hauteur-là, soit enlever des écluses et du coup creuser plus, et donc creuser plus bas. Donc là, entre leur église et leur cimetière, ils vont marcher sur un pont qui sera à 45 mètres du niveau de l'eau du canal. Ce pont, ça coûterait trop cher de le faire en alignement avec la route. Ils veulent le faire perpendiculaire au canal. Plutôt que de marcher tout droit, on va faire un détour juste pour éviter des coûts d'un canal qui ne sert à personne dans ce village, qui ne sert que des intérêts potentiellement capitalistes de grands groupes qui voudraient transporter des marchandises. Et on va jusqu'à impacter la vie littéralement des gens sans leur demander leur avis.
3: Ils ont un service de communication qui est très bien huilé et qui a très bien bossé. En fait, c'est un magnifique exemple de greenwashing très bien huilé. Par exemple, ils osent parler de bilan carbone et ils présentent un bilan carbone négatif. En fait, un bilan carbone négatif, c'est une forêt. Hein, c'est une forêt, c'est un arbre qui va absorber du CO2 et faire de la matière organique. Donc, sans aucun complexe, la société du canal Seine-Nord dit que grâce au canal Seine-Nord, on va capter du CO2. Et ils osent présenter un bilan carbone négatif. Ce ne serait pas dramatique, on pourrait rire de ça en se disant il faut construire plein de canaux. Comme ça, ça va nous permettre de régler notre problème de réchauffement climatique. Comme ça, il n'y aura plus de problème, puisque tout le CO2 va être capté. C'est d'un cynisme incroyable. Pour reparler du côté écolo, ils s'appuient sur beaucoup, beaucoup de compensations. En fait, les compensations, il faut voir plusieurs choses. La première, c'est qu'il y a pas mal de compensations qui sont déjà des forêts. C'est-à-dire qu'ils ont acheté des forêts, et puis dire, maintenant, cette forêt-là va compenser des zones humides ou des zones naturelles qu'on va dézinguer. Et c'est déjà des forêts matures et compagnie. Donc, il n'y a aucune amélioration, aucun gain là-dessus. Deuxième chose, ils vont mettre en place des compensations sur des zones déjà naturelles. Alors, je pense par exemple au bois de l'Écureuil qui est à côté de Compiègne, qui est le long de l'Oise. Ils vont raser la forêt. C'est une forêt qui longe l'Oise, hein, s'appelle une ripisylve. Ils vont raser la ripisylve. Ils vont reboucher l'Oise. Alors déjà, on pourrait se dire, de raser la forêt, de reboucher l'Oise, ça devrait être compensé, ça. Non, c'est l'inverse. Ils vont raser la forêt, ils vont reboucher l'Oise, ils vont planter 2-3 merdes sur l'Oise rebouchée, et ils vont dire, ok, maintenant, ça c'est une compensation. Grâce à nous, comme on a restauré, un endroit naturel, ça va nous permettre de dézinguer des zones humides par ailleurs. C'est tout à l'avenant des sinistres comme ça. Et le troisième point qui est assez révoltant, c'est que une grande partie de ce qu'ils appellent des compensations vont être réalisées sur des remblais. C'est parce qu'en fait, c'est le plus grand chantier de tous les temps pour la France, en termes de terrassement. Hein, c'est l'équivalent du canal de Suez ou du canal de Panama. Hein, c'est 78 millions de mètres cubes de terre, c'est énorme. Donc il y a beaucoup trop de terre, donc ils vont essayer de trouver toutes les solutions pour utiliser ces remblais-là. Et après, ils vont planter des trucs sur les remblais et dire, maintenant on a planté des trucs et ça va compenser. En fait, il faut comprendre la logique de la compensation. La logique de la compensation, c'est d'avoir des terrains qui soient naturels, de manière à ce que les animaux, quand les travaux vont démarrer, que les animaux puissent se barrer. Ça veut dire que les compensations doivent être antérieures aux travaux. Alors que là, ils vont planter des choses sur des remblais en disant, dans 10 ans, dans 15 ans, dans 3 ans, les remblais pourront servir de compensation. Mais c'est beaucoup trop tard. Hein. Et là, il y a une contradiction fondamentale sur la compréhension de ce que c'est qu'une compensation.
1: Les travaux ont déjà commencé ?
2: Oui, il y a une partie des travaux qui a déjà commencé au niveau de Compiègne, entre Compiègne et Noyon à peu près. Il y a aussi une partie tout au nord parce qu'ils sont en train de créer un port. Un de leurs arguments, c'est qu'ils essayent de faire venir leurs matériaux de construction un maximum par le fluvial pour dire, on ne fait pas venir des camions, on est écologiste. Bon. Et donc, du côté de Compiègne, ils ont déjà commencé, surtout à Montmac et Tourotte, pour les gens qui connaissent le coin. Ils ont déjà rasé une bonne quantité d'arbres à un endroit où c'est assez marquant. Je trouve que c'est un assez bon symbole de l'inutilité de ce canal et de son impact écologique, parce que c'est un endroit où on avait à la base la rivière Oise qui serpentait. Et juste à côté, le canal latéral à l'Oise, qui est un canal qui ensuite, on peut passer par le canal du Nord pour rejoindre le Nord. Donc ce canal, il existe déjà, bon, très bien, il est là. Il est tout droit, et à côté, il y a l'Oise qui serpente. Et là, ils ont détourné le cours de l'Oise, donc ils ont réduit le serpent, pour creuser au milieu, à côté d'un canal qui existe déjà, sur lequel on voit des bateaux passer, un nouveau canal. Et on a un pont avec trois arches. Une arche pour le canal qui existe déjà, une arche pour le canal qu'ils veulent construire, et une arche pour l'Oise. Et donc, ils ont complètement détruit cet endroit-là. Les personnes qui habitent ici, ça a complètement changé ce qu'ils voyaient. Ils ont détruit toute une zone naturelle. Ils ont détourné une rivière comme s'il pouvait y avoir aucun impact négatif à faire ça. Ils ont construit un immense pont de béton, et complètement hideux, évidemment, en plein milieu. Et ils sont en train de commencer les terrassements. Donc pour l'instant, rien n'a été creusé. Ils ont commencé les terrassements ici, ils ont commencé des terrassements pour une écluse un petit peu plus haut à Noyon. Voilà, et ils ont commencé à couler du béton.
3: Sur les travaux, pourquoi c'est aussi pharaonique? Bon, c'est les plus hautes écluses de France. Dans le projet initial, c'était même les plus hautes écluses d'Europe. En fait, c'est un canal qui va relier deux bassins, et donc il va passer par un point haut et puis redescendre en bas. Donc ils ont prévu une grosse retenue d'eau en haut, sur la portion du canal qui sera la plus élevée. C'est une retenue qui fait 14 millions de mètres cubes d'eau. C'est l'équivalent de 22 fois la bassine de Sainte-Soline. Hein. Au global, il y a 35 millions de mètres cubes, c'est 55 fois la bassine Sainte-Soline. Et donc toujours dans leur démarche de greenwashing, ils disent qu'il ne va pas y avoir de consommation d'eau parce que le canal est étanche. Et donc ils vont pomper l'eau de l'Oise pour faire remonter l'eau de l'Oise jusqu'à cette bassine-là, qui va permettre après de faire fonctionner le canal pendant les périodes où ça serait un peu sec et les prélèvements dans l'Oise ne seraient pas suffisants pour donc le faire fonctionner. Donc il y a un système de pompage qui est gigantesque, 14 mètres cubes à la seconde, c'est des pompes très très puissantes. La consommation électrique pour faire fonctionner ce canal serait équivalente à la consommation domestique d'une ville de 30 000 habitants. Donc ce n'est pas du tout un projet écolo, hein. C'est un projet très technologique et très énergivore. Cette bassine qui serait à Allaine, en fait c'est une retenue collinaire qui serait retenue par un barrage de 42 mètres de hauteur. 65 hectares, hein. Juste la bassine, c'est 65 hectares. Et avec une digue de 42 mètres de hauteur qui la retiendrait, dans une région où, c'est le bassin parisien, il n'y a pas de collines, il n'y a pas de montagnes, hein. Enfin, c'est des choses qui vont se voir de très loin.
2: Une de leurs compensations pour le village d'Allaine, qui est juste à côté, quelques centaines d'habitants, ils vont planter des arbres en périphérie de la ville pour pas qu'ils voient la bassine avec la retenue d'eau de 40 et quelques mètres. Le drap.

0: De l'eau jaillit le feu pour évoquer la monstrueuse méga-bassine prévue sur le trajet du mortifère méga-canal. Lucie, de méga-canal, non merci.
1: Quand on parle aussi de maintenir des compétences, nous, il y a un gros sujet autour du canal, c'est la batellerie. La batellerie, aujourd'hui, il y avait une société qui m'avait expliqué qu'il y avait à peu près 2500 entreprises artisanales autour de la batellerie aujourd'hui dans les Hauts-de-France, qui vivent de cette petite batellerie, etc. Et c'est des compétences, la batellerie. Et aujourd'hui, quand on parle avec les bateliers, c'est pas du tout les mêmes compétences nécessaires, c'est pas du tout les mêmes savoir-faire entre faire avancer une barque Fraissinet ou un bateau de la taille du canal du Nord et de faire avancer un porte-conteneur qui va jusqu'à 4400 tonnes. Ce n'est pas du tout les mêmes compétences. Déjà, il n'y a pas de constructeur de ce type de bateau en France. Même pour un batelier qui devrait du coup potentiellement investir pour avoir un bateau de cette taille-là, la France ne prête pas ce type de somme d'argent. Donc ils vont devoir être sous pavillon néerlandais, sous pavillon belge, etc. Et c'est toute une compétence qu'on perd, même tout un mode de vie qu'on perd des bateliers. Et qui, eux, aujourd'hui, sont fiers de leur métier, sont fiers de ce qu'ils font. Et c'est des compétences qu'on n'aura plus, alors que je pense que ce sont des modes de transport de marchandises ou de transport autres qui sont beaucoup plus résilients face à tout ce qui peut arriver avec le réchauffement climatique, avec toutes les crises mondiales qu'on a aujourd'hui.
2: Alors ça n'a pas de rapport direct et ce serait une information à vérifier, mais lors d'une conférence gesticulée là, il y a quelques jours sur ces porte-conteneurs géants qui sont des villes flottantes, la personne qui faisait la conf expliquait que les 20 plus gros porte-conteneurs du monde, alors il me montrait une photo de moteur, c'est un moteur qui est haut comme un immeuble de 5 étages et qui consomme 200 tonnes de goudron par jour pour avancer. Information à vérifier, mais la personne disait que les 20 plus gros bateaux, les 20 plus gros porte-conteneurs de la planète consomment autant que le parc automobile mondial et produisent autant de CO2, de particules fines. Les 20 plus gros bateaux consomment autant que toutes les bagnoles de la planète.
3: Là, tu parles plutôt de bateaux sur la mer. Hein. Oui. Là, c'est des choses beaucoup plus modestes, hein, mais c'est malgré tout...
2: C'est des porte-conteneurs bio qui avancent, c'est à pédale, non, c'est ça
3: ouais, on souffle dessus pour pousser avec les voiles. Non, non, les bateaux, en fait, 4400 tonnes, ne sont pas forcément porte-conteneurs. Hein. D'ailleurs, ça sera peu. Le trafic de conteneurs, c'est 15% du trafic. Hein. Le gros du trafic, c'est du vrac. Soit du vrac de céréales, soit des matériaux, du sable, de carrière, etc. En fait, c'est un bateau qui fait la longueur de deux terrains de foot. Deux terrains de foot sur 11 mètres de large, c'est un truc énorme. Hein. C'est un truc énorme, mais quand même sur la taille des canaux, donc c'est pas aussi gigantesque que ce que tu racontes.
1: Il va peut-être falloir parler de trucs un peu plus positifs, de qu'est-ce qu'on est en train de faire pour essayer de faire en sorte que ça n'arrive pas. Parce que là, sinon, on va tous...
2: Vous avez mentionné une lutte.
1: Il y a un collectif qui regroupe plein d'énergies différentes qui s'appelle Méga Canal Non Merci. Vous pouvez chercher sur Internet, notamment pour avoir tous les argumentaires, des argumentaires courts ou des argumentaires détaillés, sourcés, etc. Même des vidéos, on essaye de donner tout ce qui est possible pour que ce soit le plus pratique en fonction des situations. Et après, évidemment, il y a plein d'autres associations ou plein d'autres collectifs qui se joignent à la lutte. Donc on a fait plusieurs actions. Il y a eu une action symbolique à Compiègne où on est monté dans des arbres, où on a vu un déferlement de forces policières, de forces répressives qui n'avaient aucun sens par rapport à la taille de la manifestation et par rapport à la capacité bloquante qui était absolument nulle de la manifestation. C'était fin janvier, ça nous a lancé l'année avec une bonne idée de à quel point eux-mêmes, les forces répressives et les politiques qui sont derrière, étaient tendus sur ce sujet. Ils n'ont vraiment pas envie qu'il y ait de la contestation. C'est pas, il y a une contestation et on la réprime, c'est là, il faut pas que ça fasse de bruit. Donc nous, notre but, c'est de faire le plus de bruit possible, évidemment.
2: Effectivement, j'ai voulu venir vous voir et le temps que je check auprès des camarades de la radio Graphite à Compiègne qui diffusent cette émission, ils disent non, non, c'est bon, ils sont restés 3 jours et on les a fait descendre.
1: Pour ceux qui connaissent la CNAMO, il y a la CNAMO qui est venue en force nous descendre au bout de 2 jours.
2: La CNAMO, c'est la police des arbres.
1: Exactement, c'est la cellule nationale d'appui à la mobilité. C'est une unité de la gendarmerie qui avait été créée à l'époque pour descendre les militants contre les centrales nucléaires. une unité de gendarmerie qui sait monter dans les arbres. Donc,
2: les gendarmes écureuils.
1: Exactement. Tous les écureuils qui sont montés sur la 69 ou autre part connaissent très bien l'ACNAMO. Donc eux, ils sont débarqués, ça n'avait aucun sens de les faire débarquer ici. Il y avait des gendarmes qui venaient de Douai, de machin. Enfin, même les policiers de Compiègne n'ont pas compris pourquoi il y avait eu autant de monde, alors qu'il y avait 5 personnes dans les arbres et une vingtaine au sol. Mais ça fait plaisir, ça veut dire aussi qu'on touche là où ça fait mal, quoi.

0: à sa fichesse.
1: La bourrée des fichets S, les tabanards, joyeux collectif chantant qu'on a déjà beaucoup entendu dans nos émissions anti-bassine, avant de poursuivre l'évocation de la lutte anti-mégacanal avec Lucie. Mégacanal, non merci.
2: Un autre symbole, une jolie expression artistique, mégacanal, 3300 hectares de terres agricoles détruites. Sur le château d'eau d'Ytre dont je vous parlais, et deux semaines plus tard je crois, le château d'eau a été détruit. C'était prévu qu'il soit détruit, hein, mais pas du tout à cette époque-là. Donc ils ont modifié complètement leur planning des travaux pour venir détruire un château d'eau sur lequel il y avait écrit « Mégacanal, 3300 hectares de terres agricoles détruites ». Notre but, c'est de faire un maximum de bruit. Et notamment, il y a quelque chose qu'on fait que moi j'adore, c'est les réunions publiques. Donc on a fait des réunions publiques pour informer un petit peu loin. On en a fait à Lille, on en a fait jusqu'à Bruxelles même, on en a fait à Amiens, etc. Mais celle que je préfère, moi, c'est les réunions publiques sur le tracé. On a fait une série de 6 réunions publiques en quelques semaines, tout le long du tracé. En vrai, en tout, on en a fait bien plus. Et où on va dans les villages. Donc ça fait des petites réunions publiques. Parfois, il y a 10 personnes, parfois, il y en a même 30. On expose nos arguments. Moi, ce que j'essaye de dire à chaque fois que je vais à une réunion publique comme ça, c'est que je sais que je vais probablement pas les convaincre en une heure. D'ailleurs, je cherche pas forcément à les convaincre. Moi, si un jour, il y a quelqu'un qui vient à cette réunion publique et qui m'explique avec des arguments pourquoi, pour lui, directement, le canal va lui apporter quelque chose, moi, je serais ravie d'entendre quelqu'un d'autre que la société du canal et leurs deux arguments avec qui on n'a jamais d'échange concret sur l'impact réel du canal. Sauf que ça, on ne l'a jamais, en fait. Du coup, on fait des réunions publiques et les gens repartent avec une idée un petit peu plus claire de ce qui va leur arriver sur la gueule. Et on voit un vrai impact de ça et on va continuer toutes les réunions publiques. On va en faire de plus en plus et un peu partout. Il y a une spécificité, je trouve, sur ce canal, c'est qu'il fait 107 km de long. Il passe par 4 départements, donc c'est à la fois compliqué d'avoir un représentant. C'est très long, ça passe par à peu près 90 communes. Ça a l'avantage aussi de, du coup, passer par énormément de petites communes où on n'est pas à Paris pour aller voir Anne Hidalgo, c'est un petit peu compliqué, quoi. Là, le maire, c'est le voisin. Le maire, tout le monde le connaît, quoi. Et ensuite, les maires, ils sont organisés en communautés de communes et dans ces communautés de communes, ils s'organisent aussi entre eux. Et en fait, on commence à voir poindre une possibilité par ces moyens-là, que le message passe, que les idées passent et qu'il y ait des échanges qui se créent entre les personnes qui habitent là-bas. Que ça fasse partie des discussions, des vies communales, et que du coup les maires et les communautés de communes commencent à s'allier pour prendre position ensemble, pour dire « attendez, là, ça va trop vite, on n'est pas d'accord avec tout le projet ». Alors nous, on voudrait dire que le projet s'arrête, mais que même eux, ils gagnent en compétences et qu'ils aient les outils pour ensuite s'unir et dire « non, en fait, là, on ne va pas faire comme ça, on va suivre nos termes, parce que là, vous êtes chez nous, en fait ». Parce que c'est vrai, en fait, à un moment, ils sont chez eux. C'est pas parce qu'il y a le président de la région, Xavier Bertrand, qui a décidé qu'ils allaient faire un projet comme ça, qu'il est obligé que ça se fasse. Sauf que, individuellement, c'est très compliqué. Au début, quand on allait voir un maire d'une commune, parfois, il pouvait nous dire « Ouais, je sais que ce canal, c'est de la merde, mais sauf que moi, si je dis que je suis contre, derrière, la région ou le département, ils vont me couper les financements, et moi, si derrière, j'ai besoin de refaire la route départementale parce qu'elle est toute pétée, on va me dire « Ouais, t'inquiète, dans 3 ans. » Et donc, en fait, il y a plein de dynamiques comme ça. Donc, c'est pour ça qu'on essaye de faire des réunions publiques au maximum partout pour que ce message passe. Il faut vraiment que l'information, elle passe et qu'il y ait des débats autour de ce sujet parce qu'il n'y a eu aucun débat. Pour revenir sur comment ce canal a été fait en termes démocratiques, il y a une obligation pour les projets aussi gros, qui d'ailleurs est remise en cause par une loi en ce moment. Il y a une obligation, la seule obligation, c'est de faire une enquête publique. Ou enquête environnementale, je crois qu'elle s'appelle, je sais plus. Enfin, c'est une enquête publique où ils sont obligés de dire « Ok, alors, on annonce, on va faire un projet comme ça. » Il faut qu'ils expliquent ce que c'est leur projet, sans aucune contrainte de lisibilité, de compréhensibilité, de taille du document. Donc, globalement, ils te mettent un document de 30 000 pages hyper spécifique, hyper scientifique, hyper précis. Et ils disent « Ouais, alors, nous, on va faire ça. » Vous avez jusqu'à telle date pour venir nous dire ce que vous en pensez. Vous avez un mois. Bon, eux, en plus, pour au moins une partie du projet, l'enquête, ils l'ont publiée pendant le Covid. Donc vraiment, tout le monde avait la tête à ça. Et là, potentiellement, Si y a des personnes qui sont organisées, s'il y a des collectifs, si machin, peut-être on peut réussir à avoir quelques centaines de personnes qui vont aller en mairie, qui vont se déplacer, qui vont écrire sur les cahiers, ça fait un peu cahier de doléances, et qui vont dire non, moi je suis pas d'accord parce que ça, ça, ça. Mais déjà, ça demande une énorme organisation de notre part, alors qu'eux, ils ont juste eu à publier un document technique que de toute façon, ils ont dans leur dossier. Et qu'eux, ils ont 100 personnes qui travaillent à temps plein sur la question. Et même si on arrive à avoir, je sais pas, 500 personnes, ce qui déjà est fou, qui vont aller en mairie, qui vont signer, qui vont machin, eux, la seule obligation qu'ils ont à dire derrière, c'est « Ok, on a lu ce que vous avez dit. » Point. Parce qu'en fait, on considère que pour une enquête publique, et ça, c'est le cas pas que pour nous, hein, c'est pour tous les projets en France, hein, dans une enquête publique, le peuple français est invité à s'exprimer. Donc, on a un panel de 70 millions de personnes. Donc, si on arrive à avoir 500 personnes qui sont contre, les 69 millions autres... Ben, on considère qu'ils sont d'accord puisqu'ils ne se sont pas exprimés. Donc ben, on va faire ce projet.
1: Question naïve en justice. Il y a la notion aussi d'utilité publique d'un projet. Est-ce que ça va être actionné ?
2: C'est déjà actionné. Ce projet est déjà reconnu d'utilité publique.
0: Ah oui, d'accord.
2: Oui. Ben pourquoi pas ?
3: Ben, y a des recours en cours. Hein.
1: Là, c'est tribunal administratif ?
3: Ouais. Y a des recours en cours, mais c'est extrêmement technique. Et c'est d'un cynisme... Enfin, moi, j'étais effaré de lire ce qu'on appelle les mémoires en réponse là, de la part de la Société du Canal, le cynisme avec lequel ils répondent, à la limite du mensonge, où en fait, ils font des déclarations tronquées, c'est-à-dire qu'ils coupent les phrases pour ne reciter que des parties de phrases et pas la fin, ce qui fait que, voilà, en fait, ils trafiquent les déclarations qu'ils font. Enfin, c'est d'un cynisme incroyable. Je ne sais pas si je peux rentrer dans le détail, parce que ça va être chiant.
1: Parce que tout le monde est déjà bien assommé, hein, donc... Mais la reconnaissance d'utilité publique, elle ne peut pas être contestée. Tout ce que vous venez de raconter, là, on voit bien qu'il n'y a pas besoin d'être expert, justement, pour voir que c'est complètement absurde et que ça ne fonctionne pas. La reconnaissance d'utilité publique peut-elle être, contestée ?
3: On est en plein dedans et en effet, on conteste la pertinence de l'intérêt public majeur, oui.
1: Ouais, ouais.
3: Et puis eux, bien sûr, bon, moi je suis pas juriste, hein, donc je découvre ça et je me rends compte que les choses légales sont quelquefois totalement absurdes. L'optimisation fiscale est tout à fait légale.
1: Ah, c'est de la fraude légale, oui.
3: C'est de la fraude légale. Bon, bah voilà, donc là, on peut faire un coup de business, pouf, pouf, et puis dire, voilà, c'est de l'intérêt public majeur. Mais je ne vais pas rentrer dans le détail parce que c'est assez technique. Mais bien sûr, oui, on dénonce l'intérêt public majeur.
1: Sur le terrain et ailleurs, on y revient. Il y a une opposition, il y a un collectif.
2: Méga Canal, non merci.
1: Voilà.
2: Faut pas hésiter à nous joindre, à nous envoyer des mails. On est présent, on a un mail, on a une newsletter, on a tous les réseaux sociaux que vous voulez. On a de quoi vous accueillir pour les personnes itinérantes qui ont envie de passer, même si en dehors des gros événements. Faut pas hésiter à venir. Et on a deux gros événements qui arrivent. Alors tout d'abord, si vous aimez le vélo, du 21 au 24 août, on descend le canal à vélo, ça s'appelle les débordantes. On va faire déborder le canal et en fait on va donc vous montrer déjà la beauté des Hauts-de-France. On va vous montrer tout ce qui existe aujourd'hui autour de ce canal qui modèle la région, qui est le canal du Nord. On va vous montrer toutes les forêts qu'on voudrait qu'ils ne soient pas coupées. On va vous expliquer tous les tenants et aboutissants du canal. On va aller à la rencontre de toutes les personnes qui sont directement sur le tracé. On va faire la fête et on va parler de la question de l'eau, on va parler de la question du transport, on va parler de la question de la batellerie. Donc n'hésitez pas, du 21 au 24 août au niveau de Cambrai et de Compiègne. Et ensuite, du 10 au 12 octobre, là, ce sera un événement national organisé par les Soulèvements de la Terre et plus précisément par les Soulèvements de la Seine. C'est l'acte final des Soulèvements de la Seine qui regroupe plusieurs luttes du bassin versant de la Seine. Et donc, vous êtes les bienvenus. Ce sera autour de Compiègne. Ce sera un gros événement à suivre du 10 au 12 octobre. Jamais on se laisse abattre. C'est trop important.
1: Merci à vous, les camarades, pour cet exposé plombant, mais nécessaire. Bah alors, on fait comme on a dit.
2: Du 10 au 12 octobre, on vous attend en musique.
3: No pasarán.
1: No pasarán. Et no pasarán non plus, d'ailleurs. Conclusion de cette spéciale méga canal, méga scandale, à télécharger via notre site, polemixetlavoixoff.com. Avant notre prochain rendez-vous sur votre radio libre préférée, ce n'est qu'un combat. Continuons le début. Salut !

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Bienvenue dans La Voix de l'encre. Aujourd'hui, on va lire un extrait du roman En veille, écrit par Marc Montel, un jeune auteur nantais qui signe avec En veille son premier roman. Et celui-ci nous raconte l'histoire de Pavel, l'habitant d'une cité utopique qui retourne dans ses vies antérieures pour les observer, et il se rend compte qu'il a toujours été traumatisé par la même personne.

J'ai retrouvé Claudio dans un bar pour discuter en buvant des jus, comme on avait l'habitude de faire environ une fois toutes les deux semaines. C'était mon seul ami de longue date. Je le fréquentais d'avant ma femme. Claudio présentait mal. Il assumait sans honte toutes sortes d'excentricités douteuses, aussi bien dans son apparence négligée, on l'avait vu porter une barbe inculte, que dans ses discours. Pour l'écrasante majorité des gens, le raffinement consistait à affirmer sa singularité dans les détails les plus imperceptibles. Mais certains, comme Claudio, se distinguaient de façon plus maladroite, ce qui trahissait leurs origines, au moins autant que leur phénotype. Ce soir-là, Claudio revenait d'une permission de visite à sa mère, dans l'arrière-pays. On s'est échangé des politesses d'usage, et il a entamé la conversation par une longue tirade, pleine d'aigreur, sur le temps qu'il avait perdu à se faire contrôler au poste frontière. Les agents avaient procédé à une analyse intégrale de son inhibiteur, inutile selon lui, ce qui lui avait pris plus d'une demi-heure. Et il détestait les aiguilles, au moins autant que moi. Dans les grandes lignes, sa mère avait l'air d'aller de pire en pire, ce qui n'avait rien d'étonnant compte tenu de leurs conditions de vie là-bas. Une calamité. Et toi alors, Pavel, ton ex-homme ? Sa mauvaise humeur était manifeste. J'ai avalé une gorgée dilatoire en me demandant par quel bout je pourrais le prendre pour ne pas me heurter dès la première phrase à son agacement. Je lui ai d'abord parlé du programme de recherche qui avait été planifié concernant l'analyse métampsychique. L'expérimentation, la zone de Tirelli, les nœuds, la violence. Mais toi, tu n'y connais rien à ça. C'est plutôt un ex-homme de médecin ou de psychologue. Pas de manœuvre. Claudio s'impatientait, son œil incrédule me pressait d'en venir aux faits. Je lui expliquais que mon ex-homme consistait à dresser un compte-rendu des visions afin de confirmer que les nœuds contenaient effectivement des réminiscences traumatiques. Un nouvel outil avait été mis au point pour les stimuler. Il allait falloir le tester sur l'homme et j'avais accepté de me porter volontaire. Il t'en prie comme cobaye. J'ai essayé d'expliquer à Claudio que ce ex-homme me paraissait assez tranquille, qu'il me permettait, à mon échelle, de faire progresser des connaissances qui allaient peut-être permettre, à leur tour, d'éradiquer les derniers restes de violence en apaisant ce qui pouvait l'être de nos existences antérieures. Ils t'ont pris comme cobaye. Cobaye, cobaye. C'était tout, Claudio. J'intégrais un programme de recherche scientifique et lui, il me ravalait au rang de souris de laboratoire. Il voyait toujours tout en noir. Et comme toujours, il s'est mis à critiquer le communumo. Ça ne leur suffisait pas de nous implanter des inhibiteurs dans le cerveau, de nous faire avaler des compléments chimiques ou d'avoir supprimé l'amour, la spiritualité et tout le reste de ce qui faisait qu'on n'était ni tout à fait des animaux, ni tout à fait des machines. Il fallait en plus qu'ils extirpent de notre inconscient les derniers vestiges de ces époques où on était, selon lui, encore des hommes dignes de ce nom, et pas de simples pantins manipulés par le système. Notre système était critiquable sur beaucoup de points. Tout le monde s'accordait là-dessus. Mais Claudio s'obstinait à l'attaquer sur la base de raisonnements absurdes. J'ai essayé, sans grand espoir, de lui faire avouer qu'il ne regrettait pas le temps où les hommes se massacraient pour une religion ou s'entretuaient pour un adultère. Tu reviens de l'arrière-pays, Claudio. Regarde ce qui s'y passe. On le savait, nous, ce qui s'y passait. La violence rongeait une société despotique, corrompu et délibérément bloqué dans l'obscurantisme au prétexte de dogmes obsolètes. Même avec toute la mauvaise foi dont il était capable, Claudio n'aurait pas osé prétendre qu'il enviait la vie de ces gens-là là-bas. Grossière erreur de ma part. Cette dernière réflexion lançait Claudio sur son terrain favori, faire l'apologie des modes de vie plus passéistes. À sa décharge, Claudio était l'un de ces enfants confiés dès leur naissance aux communumaux par des parents de l'arrière-pays, qui voulaient une vie meilleure pour leur progéniture. C'était un hybride, en ce sens qu'il avait les implants réglementaires, mais ses gènes n'avaient pas été optimisés au moment de sa conception. Il avait donc grandi dans une sorte de dualité, et certains, comme ma propre femme, ne manquaient pas à l'occasion de

un militant de l'arrière-pays entré par effraction tiré dans les tas. Quelqu'un était parvenu, on ne sait comment, à le désarmer. Mon père s'était saisi de l'arme au sol afin de l'écarter du terroriste. Il était en train de la tendre à ma mère pour pouvoir aller porter main forte à l'autre quand les sentinelles étaient arrivées. Elles avaient, par erreur, abattu mes parents, à cause de l'arme. Pas moyen de faire entendre à Claudio que mes parents avaient été tués par la faute du terroriste. Ils s'obstinaient à mettre leur mort sur le compte des sentinelles. D'autre part, toujours selon lui, la violence restait omniprésente chez nous, même si c'était de manière indirecte. On utilise la violence qui règne dans l'arrière-pays pour nous effrayer, nous distraire, nous donner l'impression d'être supérieurs. Ils se servent de la violence des autres, c'est pire, c'est plus insidieux. Ils la dénigrent jusqu'à l'obsession, cette violence. Mais c'est le ciment du communumo. Au passage, tu conviendras que cimenter la société avec une chose qui est censée ne pas exister, c'est un pari audacieux. Cet argumentaire, je l'avais déjà entendu 100 fois dans sa bouche, mais pour moi, il ne valait rien. Comme tout le monde, je considérais l'arrière-pays comme le reliquat d'un monde dégénéré et voué à disparaître. J'écoutais donc Claudio avec une condescendance bienveillante. La conversation s'est prolongée sur la question de savoir si, à son origine même, la séparation quasi hermétique du communumo et de l'arrière-pays était légitime ou non. Claudio a tenté de me convaincre que les terroristes avaient de bonnes raisons pour contester notre modèle de société. L'idée, par exemple, de laisser des entités artificielles orienter nos vies l'écœurer, selon ses propres mots. J'ai objecté que le Conseil avait toujours son droit de veto sur les questions qui nécessitaient la subtilité humaine. Et puis, argument massu, les résultats obtenus par les entités artificielles, bien souvent contre-intuitifs, étaient toujours nettement plus pertinents que les nôtres. Il n'y avait pour moi pas de honte à assumer nos propres limites. Question de connaissances moins fragmentaires, de cohérence, de logique. Il m'a répondu que non, la vie n'était pas une suite logique de choses logiques, mais plutôt tout le contraire. Et, enfin, alors que je l'avais acculé dans ses retranchements en lui demandant de me prouver la logique de son apologie de l'illogisme, il s'est de nouveau engagé sur son terrain favori. Affligeant. Ton nexum, tu trouves ça logique? Tu sais ce que c'est, le nexum dans la Rome antique? De l'esclavage pour dette. D'un ton calme, je lui ai expliqué que je ne voyais aucun problème à me considérer en dette vis-à-vis du communumo. Si je peux me resservir un jus sans rien demander à personne, c'est grâce à la cohésion du communumo. Je lui dois tout au communumo. Mon appartement, ma nourriture, ma femme. Et je me sens pas esclave de quoi que ce soit. Claudio s'est de nouveau emporté. On pouvait considérer qu'en toute logique, le fait qu'il vaille mieux être au conseil qu'aux eaux usées, ils n'ont pas les mains dans la merde toute la journée, eux, lui paraissait être un bon élément de base pour songer à élargir le concept de violence. Tu sais comme moi que les attributions d'emploi sont basées sur des critères purement génétiques, donc purement objectifs, et donc il n'y a pour ainsi dire aucune discrimination ni aucune violence à ça. Pas moyen de lui faire entendre raison. On est revenu à des sujets plus consensuels. On s'est quitté souriant. Sur le chemin du laboratoire, j'avais une vague boule dans mon estomac vide. Une infirmière m'a immédiatement prise en charge. Elle m'a accompagnée à la salle où se trouvait la machine. L'équipe médicale s'était étoffée de 3 personnes. Après une anamnèse des plus expéditives, j'avais bien jeûné, oui. Je me sentais bien, oui. Le médecin m'a décrit le cocktail d'hallucinogène qu'on allait m'injecter. Un produit de synthèse associant les principes actifs de différents cactus, racines, lianes, champignons et bactéries des abysses. L'injection aurait lieu pendant qu'on m'hypnotiserait. Le garrot serait enlevé pour libérer la mixture dans mes veines au moment opportun. Le nouvel implant dans mon cerveau serait ensuite activé. Il prendrait le relais de mon inhibiteur. Les nœuds seraient stimulés par la sonde et j'aurais des visions. Rien de ce qu'il me disait ne me paraissait alarmant. Mais il a tenu à m'assurer que l'injection ne comportait aucun risque. La spécificité de cette expérimentation se limitait à stimuler précisément les nœuds. Pour le reste, la méthode de régression dans les vies antérieures ne présentait aucune nouveauté. J'ai avoué avoir plus de craintes concernant ce que j'allais voir que sur la toxicité du produit lui-même. Il a souri pour la première fois et m'a invité à me déshabiller pour prendre place sur le brancard. J'avais les mains moites. On m'a enfoncé un long

mon tube dans l'urètre, puis on a placé ma tête dans la grosse machine. Une personne s'est approchée de moi et a commencé à me parler d'une voix très douce. L'hypnotiseur. Malgré mes efforts, je n'arrivais pas à fixer mon attention sur ses paroles. Tantôt, je me focalisais sur son monosourcil. Tantôt, sur la compression exercée par le garrot autour de mon bras. L'aiguille qu'on y enfonçait. Et pourtant, sans même que je ne m'en rende compte, je suis partie. Je suis dans le noir, comme si je fermais les yeux, ou comme si l'espace n'existait pas. Je vois peu à peu des taches floues apparaître qui s'agglomèrent jusqu'à former de plus en plus distinctement une structure en forme de nid d'abeille. Je me dirige vers une des alvéoles qui me happe. Je ressens comme un vertige, comme si je tombais, mais sans direction précise, dans un puits aux contours informes. Au bout d'un moment inquantifiable, je vois une lumière et je me retrouve dans un lieu qui m'est familier. Une église. Alors que moi, ce lieu, je ne le connais pas. Je ressens quelque chose d'étrange. À la fois la sécurité de ne pas être perdue et l'inquiétude de ne pas comprendre. Je suis une femme, ce qui ne semble pas m'étonner. Je suis à la fois lucide en tant que moi-même et tributaire des pensées de la femme. Parmi les gens assemblés par la messe, je reconnais un visage, ou plutôt, j'associe ce visage à la mort de mon mari et de mes fils après des mois de menaces. Il y a eu une vendetta, et pour un champ incendié, tous les hommes de ma famille ont été tués. D'abord mon mari, puis mes fils. L'homme me lance un sourire ignoble. Je me retrouve seule à prier devant une peinture, à penser les pensées de quelqu'un d'autre dans une langue que je ne connais pas, mais que je comprends parfaitement. C'est presque impossible à décrire, d'autant que je suis incapable de me souvenir maintenant de ce à quoi je pensais à ce moment-là. J'ai ressenti une forte douleur à la poitrine, et puis plus rien jusqu'au réveil. Le médecin m'avait demandé d'être concis, de rester factuel. Au cours d'un bref entretien que j'ai eu avec lui au sortir de la salle de réveil, il m'a confié que le contenu précis du rapport n'avait pas été d'une si grande importance. Il avait simplement pour fonction de confirmer que le nœud stimulé dans l'air de Tirelli correspondait bien à un épisode traumatisant. Quand j'ai voulu savoir à quel moment aurait lieu mon analyse métampsychique, il s'est contenté de répondre que celle-ci n'était pas l'objet de ses expérimentations. Je suis rentrée chez moi en traînant des pieds. J'étais chamboulée. Cette séance m'avait fait ressentir des émotions que je n'avais encore jamais éprouvées. Je ne m'étais jamais imprégnée d'une atmosphère aussi sombre. La haine viscérale qui m'avait pris à la vue de cet homme, et cette tristesse démesurée, et même quand je priais devant le tableau, l'étrange mélange de confiance, d'abandon, de conscience de ma propre vulnérabilité, tous les éléments de ce concept absurde que certains, dans l'arrière-pays, continuent de nommer ferveur religieuse, tout cela m'avait profondément marqué. Bien que je n'aurais pas pu mettre de visage sur les garçons assassinés ni sur le mari de cette femme, il me semblait les avoir perdus moi-même. C'était la première fois que j'éprouvais un attachement aussi fort pour qui que ce soit, un sentiment de manque aussi insoutenable. Jusqu'ici, je n'avais connu que l'affection rationnelle de chez nous, des attachements réduits au minimum acceptable pour être à la fois bénéfique à l'individu et ne pas lui nuire par un sentiment de manque trop marqué en cas de séparation. Grégaire, bien sûr, mais indépendant. J'ai refermé derrière moi la porte de l'appartement en me demandant ce que j'allais bien pouvoir raconter à ma femme. Je ne voulais pas éveiller son inquiétude en lui avouant avoir ressenti ces choses-là. Je me suis allongée sur mon lit, perplexe. Le médecin m'a contacté pour m'informer que cette première séance avait été concluante. Concernant mon compte-rendu, il l'avait jugé bon, mais trop confus. Les visions du début étaient superflues. Énoncer en une ou deux phrases claires la nature du traumatisme, situer, si possible, l'épisode dans l'espace et le temps. Rien de plus. J'ai répondu que je n'avais aucune idée d'où et de quand cet épisode pouvait se situer. Je ne reconnaissais même pas la langue dans laquelle je pensais. J'aurais voulu lui poser des questions, j'ai pas osé. Il a mis fin à la communication et je me suis replongée dans ma perplexité.
En y réfléchissant bien, je me suis rendu compte que c'était par honte que je n'avais pas posé de questions au médecin. J'avais l'impression d'avoir été comme dans la peau d'un habitant de l'arrière-pays. Et même si ce n'était qu'une impression, fausse qui plus est, vu mon éducation, en termes d'estime de soi, c'était désastreux. Si, au communumo, toutes les idées étaient tolérées, les questions religieuses restaient au dernier rang de nos préoccupations. Tant qu'un système métaphysique fiable n'aurait pas vu le jour, les réponses hasardeuses à hauteur d'homme seraient considérées sans valeur et on jugerait ridicule de s'y appesantir. Ressentir la foi de mon avatar, c'était absurde. Et cette haine débridée, c'était choquant. J'aurais voulu la mort de cet homme. Ma femme a tout de suite compris que quelque chose n'allait pas. Je lui ai dit que j'attendrai les prochaines séances pour avoir une idée plus précise de ce nexum, et j'ai mis sur le compte de l'injection mon humeur étrange. Elle n'a pas insisté. On a parlé de choses anodines durant tout le reste du repas, ce qui m'a fait du bien. Cette nuit-là, j'ai eu du mal à trouver le sommeil. Ses pensées, ses visions, mon absence de détachement, tout cela était si absurde. Je revoyais tourner en boucle dans ma tête le sourire ignoble de cet homme. Quand je me suis finalement endormie, je me suis réveillée presque aussitôt, en sursaut. Il m'a fallu une bonne heure pour me rendormir. Durant la semaine qui a suivi, je me suis observée divaguer. Je ne me connaissais plus, et comme ça ne s'estompait pas, je me suis dit qu'aller boire un verre avec Klaus serait une bonne idée. C'était quelqu'un de tout à fait irrationnel, dépassionné. Tout le contraire de Claudio. Et j'ai pensé qu'il recadrerait mes idées mieux que personne.

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ressemble à Zac Efron, Gabriel à Ben Barnes, Adrien à Jared Leto, Claire ressemble à Oda de la Star Academy 4, Mathilde à Lily Cole, Celia à Erika Durance qui joue dans Smallville, Christophe ressemble à Samir, le cousin de Benzema, qui apparaît dans Hollywood Girls. On l'aime pas trop, il est con. Il s'était accouplé avec Aurélie dans L'île des vérités. 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

0: 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Alors aujourd'hui une émission un peu particulière puisque nous allons faire le point sur la cité de chantier, ce bâtiment en conteneur qui héberge notre studio radio basé au pied du réfrigérant, cette grande cheminée mémoire du passé industriel de la SMN de Colombelles. L'arrivée de la maison de luxe Hermès dans la grande halle juste à côté de la cité de chantier nous impose la destruction de ce bâtiment bâti il y a 10 ans par l'équipe du WIP. Dans cette émission, on vous explique tout, comment on en est arrivé là, et quel avenir pour le collectif qui anime le lieu depuis 3 ans. On vous dit tout dans cette émission avec nos chroniqueurs, chroniqueuses et résidents du lieu. Petit tour de table de l'équipe du jour. En guise de sommaire, je commence par David à ma droite. Que nous as-tu proposé aujourd'hui, toi ?
1: Entre une chronique et une mascarade.
0: J'ai peur.
1: Et voilà, en gros, mon cher Thomas.
0: J'adore. C'est toujours aussi flou, tes explications de,
1: oui,
0: de chronique.
1: Oui, mais c'était exprès.
0: On prend quand même. Nous avons également la présidente aussi de la Cité de Chantier, mais également chroniqueuse animatrice sur Bonjour Turbine, Floriane.
2: Bonsoir à tous. Moi, ce soir, je prends ma qualité de présidente pour vous proposer un petit texte manifeste et plaidoyer en faveur de la Cité de Chantier et de sa raison d'être.
0: Très bien, alors David lève le point, tel Abel Bent. Et nous avons également Alain, un fidèle des plus fidèles. Alain, qu'est-ce que tu nous as préparé toi aujourd'hui ?
3: Bonsoir tout le monde, moi je vais vous présenter ma cité de chantier.
0: Oh là là, j'ai hâte d'entendre tout ça. Et comme d'habitude, à la technique, la personne qui a le pouvoir de nous censurer et qui nous donne la chance de nous exprimer au micro, Marion, qu'on va applaudir,
4: ouais.
0: Allez ! Il y a que toi qu'on applaudit, c'est terrible à chaque émission. Alors, je vous propose peut-être un petit rappel historique, de manière synthétique, mais de ce bâtiment, de cette cité de chantier. Alors, l'histoire, elle débute en 2014 avec deux salariés de Normandie Aménagement. Donc, Normandie Aménagement, je le rappelle, le propriétaire de la Grande Halle, un des derniers vestiges de la SMN sur la friche du plateau.
2: Et donc, ces deux salariés, ce sont Pauline Sesco et Ophélie Desrolles, du coup, qui lancent une étude.
0: Exactement. Alors, j'ai plus l'année exacte, mais en 2014 ou 2015, les deux salariés de Normandie Aménagement sont missionnés pour étudier l'idée d'une réhabilitation de la Grande Halle, donc l'ancien bâtiment qui servait de maintenance électrique pour les grosses machines de la SMN. Le bâtiment, comme la zone, s'est transformé en friche après la fermeture de l'usine en 1993. Mais alors, que faire de ce lieu, à l'époque investi par les habitants pour graffer sur les murs, organiser des teufs, sortir l'appareil photo pour de l'urbex, et j'en passe. Alors le résultat de l'étude des deux femmes révèle que l'on peut y faire quelque chose, réhabiliter le lieu et en faire un lieu multidisciplinaire pour tous les publics. Mais, Normandie Aménagement, les employeurs de ces deux femmes renoncent à se lancer dans le projet, mais pas Ophélie et Pauline qui démissionnent pour monter le projet WIP.
2: Et c'est là que la première cité de chantier va sortir de terre.
0: Effectivement, et nous sommes en 2016, aux commandes de la construction du bâtiment. C'est le collectif ETC, un collectif d'architectes qui intègre une dimension sociale, environnementale et artistique dans leur projet de construction. Et ça tombe bien puisque les travaux du bâtiment ont été réalisés par des professionnels du secteur, mais aussi sous la forme d'un chantier participatif. Le mot d'ordre, c'est construire avec des matériaux de réemploi, autrement dit des matériaux qui sont destinés à être jetés ou inutilisés, à qui on va redonner un petit coup de propre pour les intégrer à la construction. Début des travaux, je crois que c'est en mai. Fin des travaux, je crois que c'est en juin. Je suis assez flou. Les dates sont notées sur un des conteneurs dans le bâtiment. Le 7 juin ?
5: 17.
0: 17 juin, la fin des travaux. Ok,
5: ça
0: merci.
5: Ça fait 10 ans.
0: Ça fait 10 ans. Alors, n'hésite pas à prendre ton micro qui est juste devant toi, Elsa, si tu veux intervenir. Effectivement, ça fait 10 ans. Elsa, qu'on va entendre incessamment sous peu. Et alors, le résultat, c'est un bâtiment construit à 90% à base de réemploi. Donc, c'est une mission accomplie. Alors, je fais quand même un petit aparté, mais si vous voulez avoir si vous avez la curiosité de comprendre comment le bâtiment s'est construit, comment il a été imaginé, avec qui, etc., eh bien, je vous invite à vous diriger vers le site du collectif ETC dans l'onglet Réalisation, la cité de chantier. Voilà, l'histoire est très bien écrite de leur côté. Alors, je reprends. Ainsi, entre 2016 et 2019, la cité de chantier accueille les ouvriers, le temps du chantier, mais aussi la permanence architecturale qui travaille sur la réhabilitation. Et le WIP, l'association de préfiguration de fonctionnement de la Grande Halle, et ses futurs usagers qui travaillent déjà dans le lieu. C'est l'occasion aussi de penser à une programmation culturelle. Ainsi, les premiers événements organisés par le WIP créent les premières vibrations du cœur du bâtiment.
2: Et en octobre 2019, la Grande Halle ouvre enfin ses portes.

0: Exactement. Elle ouvre ses portes en octobre 2019, comme tu viens de le dire. En grande pompe, un projet qui était quand même très attendu sur le territoire, avec un label, le label Tiers-Lieu, un label qui a beaucoup évolué ces dernières années. Je fais un petit aparté, mais Jean Castex, à l'époque, en 2021, Premier ministre, est même venu faire des annonces Tiers-Lieu ici au WIP, voilà, pour montrer la reconnaissance même de l'État, du bien fondé de cette cité de chantier. Non, de ce WIP, de cette grande halle du WIP.
1: Donc, ouverture en octobre 2019 et puis patatras, mars 2020, le Covid.
0: Exactement. Gros coup dur quand même. Personne ne l'avait vu venir. Donc forcément, bah, comme tout le monde, fermeture du lieu. Et derrière, c'est aussi des restrictions sanitaires. Donc plus d'événements, il y a une baisse des réservations de salles de réunion, etc. Voilà, c'est un peu le souci aussi pour le WIP qui avait basé son modèle économique aussi sur l'occupation des espaces. Donc pour de l'événement, de la salle de réunion et du coworking. Donc, c'est 2 ans de difficultés, puisque bah, y aurait des restrictions sanitaires et donc beaucoup d'entreprises frileuses aussi pour sortir les sous et organiser les choses. Mais on va se concentrer sur la cité de chantier. Elle est en stand-by pendant 1 an, car il était prévu qu'elle soit détruite au moment du déménagement. Donc le bâtiment, il était encore sain et prêt à accueillir du public. Un accord fut trouvé avec Normandie Aménagement pour prolonger sa durée de vie. Ainsi, la cité de chantier deviendra un lieu de résidence artistique jusqu'en juillet 2023.
1: Juillet 2023 qui marque aussi la fin de l'aventure malheureuse du WIP.
0: Exactement. Voilà, au vu des différents éléments expliqués avant, le WIP quand même avait demandé au président de Camp-la-Mer, Jojo Bruno, une exonération de loyer pour 1 année. Alors pourquoi lui ? Parce que le président de Normandie Aménagement, c'est aussi le président de Camp-la-Mer, dans la mesure où c'est une SEM, et donc avec des acteurs publics et privés voilà, à la gestion du lieu. Et donc après des mois et des mois et des mois d'échanges et de négociations, c'est le refus d'un homme qui stoppe tout, le WIP n'ayant pas la capacité financière d'éponger la dette et voyant qu'aucun travaux ne serait mis en œuvre pour améliorer les conditions d'accueil du bâtiment. Le constat est clair, on arrête.
1: On arrête, mais pas tout à fait, puisque qu'est-ce qui se passe en décembre 2023, donc quelques mois plus tard après la fermeture.
0: Exactement, le WIP, eh ben, ce sont des graines semées qui ont poussé et qui veulent continuer leur croissance. Donc certains d'entre nous, anciens du WIP, décidons de revenir aux fondamentaux, la cité de chantier, et proposons à Normandie Aménagement de louer à nouveau avec un collectif du même nom que son bâtiment, la cité de chantier. On en a profité pour accueillir d'autres personnes, d'autres résidents, d'autres lieux qui fermaient ou alors qui perdaient de l'espace. On a récupéré, ou plutôt accueilli des personnes de la Bibi, donc Amavada, de Laba également, de la Centrifugeuse et donc du WIP. Et alors pour stopper ce monologue et mettre un peu de rythme à cette émission, c'est Floriane qui sera chargée tout à l'heure de développer l'ADN de ce collectif. Alors je vous propose désormais tout au long de cette émission de vous distiller un certain nombre d'interventions, celles des résidents et résidentes du lieu qui vont se raconter à notre micro tout au long de l'émission. Et on va démarrer par Clément.
2: Bonjour Thomas, je suis informaticien et je développe un logiciel de montage vidéo gratuit.
0: Et alors tu es arrivé quand à la cité de chantier?
2: Alors j'ai découvert la cité de chantier l'été 2025 et j'y ai emménagé en tant que résident en février de cette année.
0: Tu devrais, toi, présenter avec tes mots la cité de chantier, comment est-ce que tu la décrirais?
2: C'est un lieu de travail collectif, agréable, où il fait bon vivre.
0: Tu l'as découvert, si je ne m'abuse, par le biais d'un collectif, le Bureau des Créas?
2: Voilà, c'est exact, par le collectif du Bureau des Créas qui est un collectif de professionnels qui travaillent dans le domaine de la communication. On a pour habitude de se réunir 2 fois par mois et une fois sur deux, ça se passe à la cité de chantier.
0: Et alors toi, qu'est-ce qui t'a décidé ou plutôt donné envie de rejoindre ce collectif et de l'intégrer en tant qu'adhérent, résident?
2: J'ai bien accroché avec les autres résidents. Le lieu est agréable, un peu froid l'hiver, mais le lieu est très agréable et puis il était proche de mon domicile. Je suis un des derniers résidents qui sont arrivés à la cité de chantier, donc j'y ai passé beaucoup moins de temps que d'autres résidents historiques. En conséquence, j'y suis moins attaché, néanmoins je suis vraiment très déçu que les lieux ferment et disparaissent.
0: Et on remercie Clément qui nous écoute certainement depuis chez lui sur les ondes de la station B. Alors Clément, c'est l'un des derniers arrivés, mais l'une des premières arrivées dans cette cité de chantier entre 2016 et 2019, bah, c'est Elsa. Elsa qui nous a rejoint en plateau et qui peut prendre son micro. Alors Elsa, déjà peut-être que tu peux nous présenter ton travail.
1: Oui.
0: Quel est-il ton travail ?
1: Alors, j'ai une entreprise qui s'appelle Cuisine Créative et Sensorielle. Donc, je suis à la fois artiste et à la fois cuisinière. J'ai essayé de trouver un modèle économique qui puisse me laisser libre de créer. Mais la création et le milieu culturel, c'est assez compliqué pour pouvoir en vivre. Et du coup, l'aliment est devenu ma matière première en termes de création. J'ai, pendant le Covid, ben, comme je m'ennuyais, j'ai passé mon CAP cuisine. j'étais cuisinière autodidacte à côté, donc maintenant je suis animatrice cuisine, formatrice cuisine. J'ai de la création audiovisuelle et culinaire. Je suis spécialisée en alimentation durable. J'ai une petite cuisine mobile low-tech avec des cuiseurs à bois. Et voilà.
0: Et donc là aussi, une dimension sociale, environnementale, artistique au sein de tes projets cuisine. Alors, est-ce que tu peux nous raconter, toi, tes débuts ici à la Cité de Chantier ?
1: Ben, j'ai participé aux premières réunions publiques qui avaient lieu en 2014, qui étaient organisées par Normandie Aménagement pour cette réhabilitation de la Grande Halle, où j'ai rencontré pour la première fois Pauline et Ophélie. J'ai participé aux différentes réunions qui ont créé le projet et je suis devenue jeune maman, mais on m'a gardé une place. Donc un bureau m'était réservé, donc moi je suis pas arrivée tout de suite, mais je suis arrivée en avril 2017. Voilà, jusqu'à la fin. Et j'ai eu la chance que toi, Thomas et Floriane, vous décidiez avec David aussi de créer la Cité de Chantier et de pouvoir remettre les pieds ici. C'était un grand bonheur pour moi.
0: Et on va aussi rendre les lettres de noblesse à Louis aussi, qui était à l'origine de ce remaniement, en tout cas. Et alors, tu as parlé de tes deux beaux enfants. Ils sont là, en train de nous écouter. Salut les gars. Et peut-être que tu peux nous parler aussi de ce que tu fais là, ici, à la Cité de Chantier, depuis que tu es revenu à la Cité de Chantier. Tu organises pas mal de choses. Est-ce que tu peux nous parler de quelques temps forts que tu as pu organiser ici ?
1: Alors, j'avais coutume déjà à l'époque d'organiser un déjeuner mensuel, donc j'ai remis ça sur la table. Donc tous les jeudis du mois, il y a un déjeuner auquel participent les adhérents de la Cité de Chantier et les sympathisants. Voilà, on a, dans les temps forts, on avait 40 personnes à manger lors des déjeuners. Et ces déjeuners sont organisés grâce à des ateliers de cuisine. Donc pendant la matinée, c'est différentes personnes qui participent à ces ateliers et ça nourrit à chaque fois le contenu de l'assiette, voilà, qui peut être interculturel ou thématique.
0: Et donc tu es la madame alimentation du lieu et tu as aussi ramené des projets plutôt liés à la projection de films documentaires liés à l'alimentation.
1: Oui, parce qu'il y a le festival du film alimentaire, donc j'ai toujours essayé de trouver un film engagé aussi et de pouvoir faire une proposition d'atelier de cuisine et de repas qui soit lié à la thématique du film. Donc oui, on a fait ça 2 ans là depuis que je suis arrivée.
0: Et alors, le contexte est un peu compliqué, on le sait tous et on le développe dans cette émission. Comment est-ce que ça se passe pour toi, si faim il y a et il y a l'air d'avoir faim quand même? Est-ce que tu as une annonce à passer? Tu recherches un lieu, des locaux peut-être?
1: D'avoir faim, F-A-I-M.
0: David,
1: donc il y a raison d'avoir faim, F-A-I-M, et de pas mettre faim. D'ailleurs, c'était Weep Forever. C'est pas parce qu'on n'a plus de lieu que ce qu'on propose n'existera plus. Étant du milieu associatif, culturel et social, c'est un peu notre lot à tous de vivre ça. Donc j'ai pas du tout envie de perdre espoir. Le timing qui nous est proposé est vraiment très serré, donc c'est compliqué pour nous tous de trouver quelque chose là tout de suite. Donc moi, je recherche effectivement un local, un local pour cuisiner un labo, mais je serais vraiment triste que ce labo ne soit pas ouvert sur une salle qui puisse accueillir, puisque ce que je fais le mieux, c'est accueillir, je crois, et faire du participatif. Donc voilà, à très court terme, je vais, comme je travaille et que j'ai plein de travail, il faut que je trouve une cuisine, mais à moyen long terme, je cherche et je souhaite nous trouver un nouveau lieu.
0: Eh bien, le message est passé, chère Elsa. Peut-être pour te retrouver. Alors, je sais qu'il y a un site internet qui sort très très bientôt. Peut-être une page Facebook, Insta, si on veut
1: oui,
0: te découvrir.
1: Oui, Elsa Rigno sur Insta, sur Facebook. Et voilà. Et le nom de domaine arrive bientôt. La semaine prochaine, ça sort.
0: Très bien. On s'en fera le relais. Eh bien, merci beaucoup, Elsa. Puis on te dit à tout à l'heure pour l'apéro. Hein, ça te va ?
1: C'est clair. Et la dernière chose, c'est que cette année, on a fait une super collaboration avec le Media Lab. Et ça, j'ai oublié de le dire, c'est qu'on peut aussi interagir entre les différents acteurs de la Cité de Chantier et créer des projets ensemble.
0: L'avantage des lieux ouverts avec plusieurs activités. Vous allez le découvrir tout au long de cette émission. Avant ça, je vous propose une pause musicale. Le choix n'est pas fait au hasard ce soir sur la programmation, puisque ce n'est que des artistes qui sont passés ici même à la Cité de Chantier. Je vous propose d'écouter le titre Après minuit de Querelle.

0: Et c'était Querelle avec le titre Après minuit, Querelle, super artiste qui est passé ici même à la Cité de Chantier. Voilà pourquoi nous l'avons choisi. Et puis parce que le morceau est formidable. Je vous rappelle la thématique de cette émission. La Cité de Chantier, c'est fini ? Point d'interrogation. Eh ben, on va y répondre et surtout vous expliquer pourquoi cette question se pose. Donc David, maintenant, on va te donner cette parole. Alors David, qui est également le trésorier de l'association Cité de Chantier, est-ce que pour commencer, tu peux nous décrire ton travail ? Dans quoi tu bosses, toi, mon cher ?
1: Bonjour.
0: Très solennel, ce bonjour.
2: Bonjour, David.
1: Non, mais c'est impressionnant. Moi, je travaille dans le domaine de l'eau potable et de l'assainissement, et je fais de l'assistance conseil auprès des collectivités pour tout ce qui est gestion des services publics d'eau et d'assainissement.
0: Ok, et alors, on a refait l'histoire d'Elsa avec la Cité de Chantier. Toi aussi, tu as une histoire avec la Cité de Chantier, même le WIP, est-ce que tu peux nous raconter un petit peu qu'est-ce qui te lie à ce bâtiment ?
1: Eh ben, je suis arrivé après Elsa, mais j'ai démarré l'aventure WIP ici à la Cité de Chantier avant le lancement des travaux. Donc j'ai intégré l'aventure WIP en phase Cité de Chantier. Et voilà, je ne l'ai pas quitté depuis. Enfin, je suis revenu.
0: Et alors, qu'est-ce qui t'a donné envie de revenir ? Alors là, on revient à fin 2023. Comment on a pu te convaincre ?
1: Il doit y avoir une bière déjà, et puis j'étais à mon bureau à la maison, et Thomas m'a dit tiens, on va peut-être reprendre la Cité de Chantier, est-ce que ça te dit ? Donc j'ai dit carrément, et voilà, j'ai signé, et voilà, je suis très heureux de l'avoir fait.
0: Et alors, ça va pas être facile ma question, mais est-ce qu'il y a des temps forts ici qui t'ont marqué à la Cité de Chantier ? Et si oui, lesquels ?
1: Oui, il y a eu des petites soirées sympas entre résidents. Une soirée où on a terminé sur les animaux totems. Un grand temps fort, ça.
0: Okay. Effectivement, il y avait des moments de vie entre
1: jeux. Je conseille ce jeu. Je ne sais plus comment ça s'appelle, mais il faut totem, ouais. Où vos camarades vous mettent un animal totem. Voilà, c'est plein d'empathie et on verse une petite larme et c'est chouette.
0: Et on se dit des belles choses. Bah, j'en profite pour aussi passer un coucou à Simon qu'on n'entendra pas dans cette émission, mais qui lui est graphiste, illustrateur pour une maison d'édition de jeux de société qui est aussi également résident de ce lieu.
1: Il est même directeur artistique, s'il vous plaît.
0: Il est même directeur artistique, effectivement. C'est vrai, il ne fait pas que dessiner des hamsters sur des boîtes de jeux. Et donc on y reviendra un peu tout à l'heure, mais comment est-ce que toi tu vis cette fin de Cité de Chantier ? Qu'est-ce que ça provoque en toi ?
1: Je le vis bien sur le principe que... la notion de recommencement et un peu être désabusé, on commence à être un peu habitué. Il y a dans le bouddhisme, il y a un concept qui s'appelle l'impermanence. Donc il faut savoir que voilà, les choses peuvent s'arrêter un jour, qu'il faut profiter quand elles existent. Et puis après, je me dis que ça peut repartir sur des nouvelles aventures. C'est comme ça, il faut le voir, quoi. Bon, je vais pas faire le laïus politique sur l'appui de nos chers élus au social et à la culture, mais je pense qu'il y en a qui le feraient mieux que moi, donc je leur laisse la parole.
0: Tu nous tends une perche, mais en tout cas, tout à l'heure, on refera un petit peu le déroulé de ce qui s'est passé cette dernière année. Pourquoi est-ce qu'on en est arrivé là et comment se fait-il qu'on n'ait pas de solution qui s'offre à nous ? Est-ce que tu as autre chose à nous dire, mon cher David ?
1: Merci à vous d'avoir animé ce lieu et ce studio radio que je regardais allumé de loin, en face.
0: Depuis ton bureau.
1: Et bravo pour toutes ces émissions que vous avez fait, c'est chouette.
0: Eh ben merci à toi, merci pour ton engagement aussi pour le lieu. Je vais cette fois-ci laisser la parole à la présidente de l'association La Cité de Chantier, Floriane, qui nous a prévu un petit manifeste pour cette Cité de Chantier.
3: Certains lieux ne se mesurent ni en mètres carrés, ni en loyer, ni en retour sur investissement. Ils se mesurent à ce qu'ils rendent possible jusque dans la mémoire des gens. On peut les regarder comme un terrain, comme un bâtiment, comme une ligne dans un aménagement. Mais on oublie alors ce qu'ils suscitent, ce qu'ils relient et ce qu'ils changent vraiment. On peut parler foncier, charge, contrainte, localisation, mais on tait alors ce qu'il se crée d'usage, de rencontre, de travail et de connexion. Depuis presque 3 ans, la cité de chantier s'est réinstallée à Colombelle, rue des Ateliers. D'espace vacant, elle est devenue lieu ressource à la croisée des champs culturels, artistiques, associatifs, citoyens et environnementaux. Un lieu d'expérimentation, de création et de transmission pour des initiatives qui peinent souvent à trouver où se déployer. En plus de 2 ans, ce sont 3000 personnes accueillies de tous les horizons, des dizaines de manifestations, mais aussi 250 artistes invités et 1000 productions radio. Mais au-delà des chiffres, ce sont aussi des événements solidaires, des conférences, des projections, des concerts, des réunions associatives, des ateliers de formation, des résidences. Bref, autant de manières de faire lieu, de faire lien et de faire présence. Et surtout, autant de manières de réunir des scolaires, des étudiants, des retraités, des acteurs du handicap, des artistes, des travailleurs indépendants, des personnes en situation d'insertion. Une diversité qui se construit dans le temps long parce qu'un lieu comme celui-ci existe avant même d'avoir trouvé sa définition. Alors bien sûr, on peut compter les murs, les coûts, les échéances, mais comment mesurer ce qu'un lieu permet lorsqu'il offre aux associations, aux artistes, aux indépendants ou aux collectifs un espace pour travailler, inventer et coopérer ? Comment mesurer la valeur d'une rencontre qui devient projet, d'un atelier qui devient vocation, d'une idée qui trouve enfin les conditions de son expression ? Comment comptabiliser tout ce qui se construit lentement, les partenariats qui se nouent, les idées qui circulent, les savoir-faire qui se déploient, les initiatives qui trouvent enfin un point d'ancrage ? Un lieu comme celui-ci ne se contente pas d'accueillir des activités, parce qu'il leur ouvre des possibilités et crée les conditions de leur continuité. Il permet à des structures de se développer, à des projets de se consolider, à des publics de se rencontrer. Il offre du temps là où tout pousse à l'urgence, de l'espace là où tout est rare, et de la stabilité à celles et ceux qui construisent la solidarité, même dans la précarité. La culture, la vie associative, la transition écologique ou la participation citoyenne ne se vivent pas dans les intentions. Elles ont besoin de lieux concrets pour devenir action. La cité de chantier, elle, a prouvé qu'un espace contraint pouvait devenir un lieu d'invention. Alors plutôt que de débattre terrain, bâtiment et relocalisation, parlons de liens, d'habitants et de coopération. Ce soir, nous ne voulons pas seulement raconter l'histoire de la cité de chantier, nous voulons aussi parler de ce qu'elle a fait exister.
0: Bravo, bravo. Bon, c'est toujours bien écrit, hein. Je crois que ça reflète pas mal la réalité. Moi, je vous propose qu'on envoie ça à certains de nos politiques. Ça peut être bien d'entendre ça aussi, que voilà, c'est pas forcément des tableurs avec des sous qui vont en face. Il y a plein d'externalités positives dans des projets comme ça qui ne se mesurent pas financièrement si facilement. Alors, je propose pour la suite de cette émission d'accueillir David. David qui, comme à son habitude, ne nous donne aucune indication sur les chroniques qu'il va faire. Donc, que vous dire, si ce n'est qu'il a enjambé une guitare. Je ne savais pas qu'il jouait de la guitare. Et il nous a préparé une petite chronique.
2: Bonsoir à toutes et à tous. Ce soir, je suis venu avec un instrument de musique, une guitare. Ça va vous dire bonsoir. Alors, le point commun entre moi et elle, c'est que nous sommes en désaccord. Elle musicalement et moi politiquement. Attention, je ne suis pas en désaccord avec ma guitare. D'ailleurs, elle et moi, on serait plutôt d'accord sur le fait qu'il n'y ait pas d'accord entre nous, comme vous pouvez le constater. Mais comme on s'est accordé sur le fait que l'on n'est pas d'accord, donc on est d'accord. Et comme vous êtes gentil, on va vous accorder un moment. Alors allons-y pour « Je suis pas d'accord ».« Je suis pas d'accord ». Oui, non, parce que il faudrait pas trop déconner non plus. Déjà qu'on m'a pas demandé mon accord pour la fermeture du WIP. Et puis je le dis haut et fort, j'étais pas d'accord pour la fermeture de ce lieu fédérateur. Et si c'est en plus pour le remplacer par une entreprise du CAC 40, Hermès, c'est insupportable. Je suis pas d'accord! Vous rendez pas compte, moi qui n'ai jamais fait un seul karaoké, je suis obligé de chanter pour résister, pour dire « Je suis pas d'accord !» Ils ont décidé de détruire notre cité de chanter. « Je suis pas d'accord !» En plus, ils veulent installer un nouveau lieu de mémoire pour les héros de la Seconde Guerre mondiale. Et là non plus, je suis pas d'accord! J'en ai rien contre nos héros, mais je pense qu'un lieu de plus pour les honorer n'est pas nécessaire. Il y a le mémorial de Caen, le mémorial des civils à Falaise, le musée d'art aux Manches et plein de vestiges partout le long de la côte normande. Moi, je suis pour les héros du combat quotidien, ceux qui sont là, ici et maintenant, qui créent du lien vivant, des espaces de liberté et de paix. Oui, ce sont des héros, les coworkers de la cité de chantier. Thomas Mignon n'est pas un chef d'armée, mais je peux vous dire que c'est un de ces hommes qui savent fédérer pour faire avancer les projets. Et en plus, on a la meilleure présidente du monde avec Floriane. Donc, je dis, je ne suis pas d'accord pour que vous détruisiez notre refuge d'activité et de compagnonnage. À partir de maintenant et jusqu'à nouvel ordre, plus rien ne sera décidé sans mon accord. J'en ai marre des décisions qui se prennent la nuit pendant que je dors. Ma guitare et moi, on est d'accord. Alors allez jouer ailleurs, aux petits soldats. Et faites vos sacs ailleurs également. On était là avant vous. Cette terre nous appartient. Plus sérieusement, je suis triste et dégoûté à l'idée de perdre ce lieu magique où j'ai pu faire tant de belles rencontres. Et je trouve dommage qu'aucune voix, même politique, ne se soit élevée pour ce lieu de vie contemporaine. Force est de constater que pour nous, il n'y aura peut-être pas d'accord.
0: Bravo David. J'ai envie qu'on crie une phrase ensemble. On devine. Allez, 1, 2, 3.
4: Je suis pas d'accord.
0: Merci pour cette superbe formulation, mon cher David. Non, nous ne sommes pas d'accord, malheureusement. Alors, je vous propose, pour la suite de cette émission, de passer à une deuxième pause musicale, à nouveau, avec deux artistes qui sont passés, ici même, à la Cité de Chantier. C'est Loba et Alas, et on va s'écouter le titre 120 BPM.

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1: Un super titre de Loba et de Alas qui, je le rappelle, sont passés ici même à la Cité de Chantier. Voilà, on flambe, on flambe. Il y a eu plein d'artistes qui sont passés ici. Et une nouvelle invitée vient de nous rejoindre. Elle s'appelle Juliana et c'est une ancienne du WIP. Donc on va te poser quelques questions si tu le veux bien, Juliana.
2: Je le veux bien, bonsoir.
1: Alors peut-être que pour commencer, est-ce que tu peux nous te légitimer et nous raconter un petit peu ton rapport à cette Cité de Chantier ?
2: Eh ben moi j'ai connu la Cité de Chantier pas au tout début, pas à sa construction, mais j'ai quand même connu les 6 derniers mois avant que le collectif du WIP déménage après dans la Grande Halle. Donc j'ai connu le déménagement et l'emménagement dans la Grande Halle. C'était mon stage de fin d'études moi, donc c'est pour ça les 6 mois dans la Cité de Chantier. Et après j'ai eu la chance de pouvoir pérenniser ce stage en emploi sur les projets culturels au WIP. Donc oui, il y a quand même pas mal de souvenirs dans la Cité de Chantier. Et puis même après, une fois le déménagement du WIP dans la Grande Halle, il y a ce lieu, il a continué à vivre avec l'accueil de résidence avec qui je discutais, avec les compagnies avec lesquelles je discutais. Donc,
1: On en parlait un petit peu tout à l'heure, mais on n'a pas développé sur l'idée de résidence artistique ici. Est-ce que tu peux nous expliquer comment ça a fonctionné et quel type d'artiste on pouvait retrouver ici
2: Alors, c'est pas vraiment résidence, c'est un peu triché sur le terme puisqu'ils étaient pas payés pour venir créer, mais il n'empêche qu'on mettait à dispo les espaces pour des compagnies, notamment de théâtre, mais pas que, en fait. Il y avait le collectif Ferrailleur, pareil, qui fait de la marionnette. On a eu de la danse, en fait, non, on a eu plein de choses et même des choses artistiques un peu hybrides. Il y a eu cuisine et danse. Enfin, en fait, le lieu s'y prête. Le lieu s'y prête soit pour un tout début de création, il faut réfléchir, il faut penser. Il se prête à l'art de rue parce qu'il y a un gros espace extérieur. Donc, je me souviens qu'on avait aussi accueilli l'art de rue, Pauline Sesco. Petite dédicace.
1: Exactement. Je pensais aussi à Augiasse Animation. Il y avait aussi à un moment donné une barre de pole dance.
2: Ouais, le lieu il permet plein de choses. Donc on le mettait à dispo. Il y avait le studio. Il y a le studio radio à l'étage. Du coup, ça permettait aussi de documenter tous ces projets artistiques et de pouvoir les promouvoir après avec les réseaux du WIP. Et puis ça nous permettait d'avoir des artistes aussi dans les lieux et de faire des liens. Et il s'avère que le midi, il y avait des sorties de résidence pour les coworkers, des choses comme ça. Enfin. Ouais, c'était le projet du WIP, quoi. C'était super.
1: Et chose qui a perduré aussi derrière, après l'occupation de la Cité de Chantier, par le collectif Cité de Chantier. Et donc, effectivement, je le rappelle, mais quand même, on a accueilli des magiciens, des marionnettistes, des musiciens, de l'art de rue en général. Voilà, plein de choses. J'ai oublié des choses. Résidence d'écriture,
3: ouais,
1: effectivement.
3: Sur des spectacles aussi.
1: C'est vrai, c'est vrai.
3: Il y en a eu beaucoup, ouais, c'est dur d'être exhaustif.
1: Il y en a eu pas mal, il y en a eu pas mal. Et alors peut-être une dernière question, Juliana, est-ce qu'il y a un temps fort, des moments précieux que tu as vécu ici, que tu aimerais nous conter ?
2: S'il faut en choisir qu'un. J'imagine que l'anniversaire surprise des 60 ans de ma mère, ça compte pas.
1: Absolument
2: mais
1: pas.
2: Mais c'était à la Cité de Chantier, c'était super.
1: Evelyne, que l'on salue.
2: Bonjour Evelyne.
1: Juliana qui relève la main, ça y est, t'as trouvé ton temps fort.
2: C'était tellement une évidence que c'était le concert de MPL. MPL, c'était incroyable. Alors, il s'avère que depuis ce moment, c'est mon groupe préféré. Mais ils jouaient pieds nus à l'extérieur, en face du réfrigérant. On avait tous les fans de Beauregard, parce qu'ils étaient passés à Beauregard l'année précédente. Mais pour autant, on était 70, c'était ultra intimiste. C'était incroyable, le soleil qu'il faut, la météo qu'il faut. Et puis, c'est des artistes. Il s'avère que deux des artistes du groupe ont construit de leurs mains, vous l'avez peut-être déjà dit sur l'émission, pardon, mais ont construit de leurs mains la Cité de Chantier parce qu'avant que leur groupe fonctionne et qu'ils se professionnalisent, ils étaient architectes dans le collectif ETC qui a construit la Cité de Chantier. Donc je pense que cette soirée, elle coche plein de cases et elle est un peu révélatrice pour moi de la Cité de Chantier.
1: Eh bien, écoute, merci de nous avoir partagé ce moment. Tu vas pouvoir quitter ce studio dans lequel il fait au moins 45 degrés. Et puis, en attendant, la suite de l'émission, je vous propose d'écouter Marie Laverne, justement, qui sera en résidence à la Cité de Chantier à partir de la semaine prochaine. On l'écoute.
4: Bonjour, je m'appelle Marie. Et après une semaine de résidence, vendredi prochain, le 26 juin à 19h, à la Cité de Chantier, je jouerai ma conférence gesticulée « Incarner ma folie. Comment reprendre le pouvoir après les violences qui m'ont rendu malade ». Alors, c'est quoi une conférence gesticulée ? Une conférence gesticulée, c'est rendre l'intime politique. c'est partir de son vécu d'une domination et montrer en quoi notre situation n'est pas isolée, mais le fruit d'un système qui la favorise, et apporter des éléments d'analyse pour faire avancer les choses. C'est l'art du tressage entre anecdotes personnelles et connaissances théoriques, sociologie, psychologie, histoire, pour faire passer un message fort et sensible sur un sujet de société. Dans ma conf, j'aborde les violences que j'ai subies dans mon enfance, au sein de ma famille, et en quoi elles m'ont rendue malade, au sens psychiatrique du terme. Je questionne le rapport à la norme, familiale et sociétale, et notre perception de la folie. Je parlerai notamment d'inceste, de déni, de silenciation des victimes et de perpétuation des violences à travers la psychiatrisation. Même si les sujets abordés sont sensibles, cette conf se veut un acte révolutionnaire joyeux et porteur d'espoir. L'entrée est à prix libre et vous pouvez vous inscrire sur le Hello Asso du Media Lab. Si vous avez des questions, vous pouvez m'écrire sur Instagram à incarnermafolie ou par mail à incarnermafolie@gmail.com. À bientôt.
1: Vous l'aurez compris, ça sera révolutionnaire, joyeux et porteur d'espoir. On a besoin de ces trois termes, donc voilà, on vous invite à venir vendredi soir prochain. J'ai plus la date, mais je pense que Marie a dû le mentionner. Voilà, pour la suite de cette émission, une nouvelle chronique. Cette fois-ci, c'est Alain qui s'y colle.

0: Alors, excusez-moi si je fais quelques redites par rapport à ce qui a pu être dit avant, mais je raconte mon histoire avec la Cité de Chantier, même avant la Cité de Chantier. Once upon a time. Il y avait une fois une grande usine sidérurgique, une aciérie sur les hauteurs au-dessus de Caen. Elle occupait 160 hectares, 200 fois la pelouse du Stade de France. Vu d'en bas à Caen, il y avait une grande cheminée, hyper bolaïde comme on dit, en béton, d'où s'échappait régulièrement de la fumée blanche. C'est pas pour le pape. Quand on longeait l'usine sur la route vers Cabourg, il ne faisait pas bon de s'y trouver aux heures de sortie des ouvriers, sinon attendre que le flot, jusqu'à 2000 personnes à une époque, de vélo, moto, mob, bleu de travail, passe vers le plateau. Un jour, avec les jeunes cadets du Caen Rugby Club, dont j'étais l'entraîneur, on dirait aujourd'hui le coach, un mercredi après-midi, nous avions été invités par le directeur de l'usine, accessoirement aussi président de notre club, à visiter le site. Une fois avoir montré patte blanche pour rentrer, entre les deux postes de garde qui existent toujours au feu tricolore, nous sommes arrivés en enfer. Fournaise, odeur épouvantable, bruit assourdissant, l'impression d'être au milieu d'une fourmilière. En quittant le lieu quelques heures plus tard, les jeunes ne savaient pas où ils travailleraient plus tard. Par contre, ils savaient où ils ne voulaient absolument pas se retrouver. Nous avions appris que la fumée blanche qui s'envolait dans le ciel cané de l'énorme cheminée était en fait de la vapeur d'eau qui s'échappait du grand réfrigérant provoqué par le refroidissement de l'eau qu'utilisait la centrale électrique pour la refroidir et qui sortait donc du chaudron, comme l'appelaient les ouvriers. Le panache blanc dans le ciel bleu était devenu plus poétique et joli. Puis en 1993, plus de bruit, plus d'odeur, plus de panache blanc. L'usine avait été démantelée et seuls subsistaient les deux postes de garde, le grand réfrigérant et la halle, grande nef de béton et de métal qui allait devenir le terrain de jeu favori des graffeurs au milieu des carcasses de voitures, de motos, de seringues et autres PQ. Des concerts sauvages, des rodéos et autres activités borderline. 2014, le projet de rénovation de la Grande Halle pour en faire un tiers-lieu voit le jour et en 2016, le collectif ETC venu de Marseille débute la construction de la cité de chantier qui abritera architectes et futurs résidents de la Halle. Plus de 80% de matériaux de réemploi, un modèle. Modèle qui sera présenté à la Biennale de Venise. Par manque de temps, je vous invite à visiter le site du collectif ETC, collectifetc.com, afin de mieux connaître cette réalisation, ainsi que celle de la Grande Halle et de la Bombita et de leurs autres réalisations ailleurs. Pendant les années WIP, jusqu'à son arrêt en 2023, et depuis, la cité de chantier, en sursis, qui aurait dû être démolie, a vu défiler de multiples acteurs de l'économie sociale et solidaire et du développement durable. Des musiciens aussi, des acteurs, des chanteurs, des ateliers participatifs de création de cuisine et de nombreuses émissions de radio du Media Lab et de Station B, des gros lives, des rencontres, sans incident aucun. Et demain, l'histoire prendra fin. Colère, déception, tristesse, gueule de bois, encore un grand merci aux élus, le luxe et la guerre en spectacle, c'est évidemment mieux. Toutefois, mon appareil photo et moi, nous continuerons à découvrir d'autres horizons, d'autres projets, d'autres rencontres. Où tu iras, j'irai, je te suivrai, mon émission et mes amis de cœur. Et là, je vais finir par quelque chose que j'ai trouvé sur le site de ETC. Arrivé sur zone, au turbin, au fourneau, roue libre et boogie-boogie dans les nefs infinies, dans les nuits abrasives, leurs écrans projettent des carcasses métalliques. Et dans ces vastes étendues, elles charrient les squelettes qui parfumeront leurs montures. Alors, les saintes machines sculptées de flash métal s'apprêtent à entrer en piste, driftent dans un nuage de fumée. Bonjour, Turbine.
1: Bravo, mon cher Alain. Bravo, bravo. Et oui, la boucle est bouclée, vous comprenez pourquoi on s'appelle Bonjour, Turbine. Voilà. Et merci également Alain pour ton investissement sans faille dans cette cité de chantier, pour le Media Lab, pour Station B, pour le WIP aussi à l'époque. Un grand merci à toi et je vous propose de faire une dernière pause musicale avant de reprendre l'antenne. Cette fois-ci, ça sera Osmoon qui est venu également plusieurs fois ici à la cité de chantier et le titre « Pas de ma faute ».

0: c'était le magnifique titre « Pas de ma faute » du groupe Osmoon. Voilà, vous êtes toujours sur Bonjour Turbine, il nous reste allez, à peine 8 minutes d'émission, mais peut-être qu'on peut vous rappeler pourquoi cette émission, dont le titre est « La cité de chantier, c'est fini ». Eh bien, c'est peut-être aussi cette chronique qui vous permettra, après tous les échanges que nous venons d'avoir, de comprendre pourquoi et comment nous en sommes arrivés là. Alors, l'idée, c'est d'être plutôt transparent sur ce qui nous arrive. Donc, on va essayer simplement de relater ces dernières années, enfin plutôt cette dernière année, que nous venons de vivre avec l'incertitude permanente de la fermeture du lieu. Alors, je le rappelle quand même au tout départ, quand on signe un premier bail, Florian, tu m'arrêtes si je dis des bêtises, mais on signe en décembre 2023 pour un bail qui court jusqu'au 6 décembre 2025.
1: Tout à fait, deux ans.
0: Deux ans de bail. Donc forcément, nous en janvier 2025, un an avant la fin du bail, on se dit qu'on peut peut-être prolonger encore cette aventure, donc on fait cette demande. On a mis un peu de temps à avoir une réponse.
1: Oui, bah, je pense qu'effectivement, il y avait déjà des projets et des perspectives pour ce terrain qui nous dépassaient un peu. Et puis nous, on n'était pas, rien n'étant certain, rien n'étant signé, nous étions forcément les derniers au courant. Donc c'était déjà une période un peu floue pour nous tous, je pense.
0: C'était déjà flou, très inconfortable. Et en mars 2025, nous avons... je me fie aux dates de mail que nous avons reçues. Je cite « Pour le moment, je n'ai pas plus d'éléments à vous apporter sur les dates de reprise de la Grande Halle, le mois de juin étant toujours celui durant lequel nous devrions avoir des confirmations. » Donc, en soi, on nous dit on n'est pas sûr de pouvoir vous prolonger. Voilà les infos qu'on a en mars 2025.
1: Et ce qu'on apprend aussi à ce moment-là, c'est que dans tous les cas, à un moment ou l'autre, il va falloir qu'on s'en aille. Tout ce qu'on ne sait pas, c'est quand et combien de temps on a devant nous, ce qui est quand même important pour nous, parce qu'un an de plus, un an et demi de plus, ça compte en fait. C'est pas, voilà, il ne s'agit pas de quelques semaines pour des structures comme les nôtres qui ont besoin de lieux et qui ont l'habitude aussi de lieux fragiles, on sait ce que c'est, mais un an et demi, deux ans, c'est déjà beaucoup.
0: C'est énorme. Donc, qu'est-ce qui se passe? Eh bien, en mai 2025, on prend le taureau par les cornes. Après quelques échanges, forcément avec tous les membres du collectif, on est accompagné par Julien Danlos pour réfléchir à des solutions. Quelles solutions s'offrent à nous? Il y en avait trois. Est-ce qu'on arrête? Est-ce qu'on construit ailleurs? Ou est-ce qu'on déplace le bâtiment? Eh ben, le doigt dans le mille, qu'est-ce qu'on a choisi comme solution farfelue, cher Florian?
1: Mais c'est pas celle qu'on a choisie,
0: non,
1: finalement.
0: C'est vrai,
1: celle
0: c'est
1: qu'on
0: vrai.
1: A choisie collectivement, qui était la plus probable, c'était de continuer de se constituer en collectif, mais d'essayer de trouver un autre lieu. Et puis là, pouf, c'est finalement le scénario le moins probable qui s'est présenté à nous, c'est-à-dire la possibilité de déplacer le bâtiment, qui est une offre qui nous a été faite par Normandie Aménagement. Donc en tout cas, qui nous a proposé de faire une étude de faisabilité pour voir voilà, si le bâtiment pouvait être déplacé.
0: Et donc ça, on l'a su, peut-être je donne les dates, mais
1: oui.
0: le 29 août, on a su qu'il y avait une étude de faisabilité qui était lancée sur le déplacement de la cité de chantier.
1: Donc il y a moins d'un an. Quoi.
0: Et en juillet 2025, je reviens un peu en arrière, mais c'est là où on apprend qu'on a une prolongation aussi du bail. Donc à ce moment-là, on souffle, on se dit on a encore un an de répit.
1: Oui, donc du bail jusqu'à fin août de cette année. Qui est, là aujourd'hui, on le sait, mais le moment où Hermès prendra les clés de... Bon, les clés. En tout cas, possession des lieux. Donc voilà, on a eu 6 mois de plus. Et puis l'espoir malheureusement vain aujourd'hui de potentiellement relocaliser ce bâtiment.
0: Mais espoir qui a quand même subsisté, puisque le 23 janvier, nous avons une réunion à la mairie de Colombelles, donc avec le maire de Colombelles, la directrice de cabinet et deux autres salariés de la ville, puis également avec la directrice de Normandie Aménagement, la directrice commerciale, la personne qui est en charge de l'étude de faisabilité. Et là, on nous dit que le déménagement techniquement est possible.
1: Qu'un terrain a potentiellement été trouvé, un terrain qui appartient à Caen-la-Mer, qui est non constructible, donc qui pourrait accueillir ce type d'habitat, en tout cas de bâtiment léger.
0: En ERP,
1: en
0: donc
1: ERP,
0: établissement ouais. recevant du public, avec une meilleure isolation.
1: Oui, bah c'est plutôt un projet enthousiasmant. En tout cas, nous, à ce moment-là, on est super contents et on se dit chouette, chouette, chouette. Et puis, on nous annonce aussi un coût d'investissement quand même, parce que effectivement, tout ça va avoir des répercussions sur notre loyer. Mais voilà, on nous annonce quelque chose qui nous semble Bon, on nous annonce en tout cas un tarif aux doigts mouillés, quoi, concrètement, et nous on se dit, bon, ça fait plus, mais c'est gérable, quoi.
0: C'est gérable. C'était une annonce de 150 000 à 200 000 euros, en tout cas pour les travaux de déménagement.
1: Exactement.
0: Voilà. Donc, entre janvier, donc ça c'était fin janvier 2026, on a très peu de nouvelles, quand même, après cette réunion, mais on se dit que ça avance. Le 27 mars... Donc quelques trois mois plus tard, là nous avons à nouveau une réunion avec Normandie Aménagement puisqu'on n'avait pas de nouvelles. Donc
1: Disons qu'à ce moment-là, l'étude de faisabilité et le plan de voilà de, le plan financier est posé et donc c'est là qu'on va avoir le résultat officiel de cette étude. Quoi.
0: Et cette étude nous raconte que finalement le prix de travaux de déménagement c'est plutôt entre 350 000 et 400 000 euros. On nous propose là pour la première fois une estimation de loyer qui clairement est trois fois plus cher que ce qu'on paye actuellement. Mais encore un mini espoir, un travail est possible pour réduire les coûts. Donc là on croise encore un peu les doigts, on y croit encore un tout petit peu.
1: Ben oui, et puis sauf que en fait, ça se passe le 27 mars. On a quand même attendu quelques mois avant. Bon, ce qu'on comprend, une étude de faisabilité, ça peut prendre du temps. Et puis voilà, sachant qu'on doit partir fin août, les choses sont très serrées. Mais voilà, donc on a ce résultat le 27 mars. Et là, le 15 avril, nous sommes sommés de donner une réponse à une proposition ferme qui nous est faite, donc avec un loyer qui excède largement nos capacités, et puis surtout un engagement sur un bail commercial, enfin voilà, quelque chose de très contraignant, avec 15 jours de délai pour nous, entre ce moment où on apprend les tenants et aboutissants de ce projet, en tout cas d'un point de vue financier, et le moment où on doit donner une réponse ferme, et donc là on est un peu embêté, quoi.
0: Voilà, on comprend aussi que du côté des services techniques de Normandie Aménagement, ils ont tout fait aussi pour que le projet puisse se faire. En tout cas, l'étude de faisabilité a été faite. On comprend que on rentre pas dans le cadre, dans les lignes comptables aussi, puisqu'on entend dire aussi que si le bâtiment est construit à ce coup-là, il aurait une pérennité d'au moins une trentaine d'années. En tout cas, c'est ce que les archis disent. Mais finalement, dans le coût d'amortissement qui est vu par Normandie Aménagement, on est plutôt sur une base de 15 ans.
1: Oui, c'est visiblement les us et coutumes. Quoi.
0: Voilà. Donc, qu'est-ce qu'on fait ? On se dit, le président de Quand la mer, c'est aussi le président de Normandie Aménagement. Donc, c'est là-haut que la décision se prend, en fait, ce genre de décision. Donc, nous envoyons un courrier à Nicolas Joyot.
1: Oui, on refuse d'abord la proposition qui nous est faite en expliquant que c'est effectivement très sympa de vouloir nous aider, mais il faut être réaliste, quoi. On est une association, on n'a pas la capacité, et puis ça demande du temps, en fait. Quand bien même on pourrait se restructurer, penser moyen, long terme, accueillir plus de monde, enfin voilà, tout ça prend du temps, et on ne peut pas changer d'échelle comme ça en l'espace de trois mois. Donc on se retrouve face au fait accompli, et puis donc on refuse cette offre, et en parallèle de ça on lance un appel à l'aide quand même effectivement à Monsieur Joyot en leur demandant compte tenu de ce qu'est la cité de chantier et de ce qu'elle fait au sein de ce territoire, aidez-nous, quoi.
0: Voilà, on avait quand même envoyé un peu la mesure d'impact, puisque forcément on a aussi évalué un peu tout ce qu'on avait pu faire ces deux dernières années et demie ici. Ça fait quand même un paquet de personnes accueillies, un paquet de projets qui ont été développés, beaucoup de modèles économiques aussi d'indépendants qui sont ici, qui se sont développés. Mais un mois plus tard, nous avons une réponse.
1: Tout à fait. Voilà. Négative.
0: Négative.
1: Voilà.
0: Négative. Est-ce que... Moi, je la comprends comme ça. Allez, je m'engage. Mais j'ai l'impression que dans cette réponse, on nous dit « Estimez-vous heureux d'avoir occupé le lieu encore ces trois ans. Nous, on ne peut rien faire pour vous. À bientôt. »
1: Oui, oui, on souligne, c'est ce qui est dit. Franchement, moi, j'avais pas beaucoup d'espoir en réalité sur ce courrier. Je pense que c'était important de le faire parce qu'il faut faire parler de nous. Mais voilà, on n'est pas les seuls en détresse. Il y en a beaucoup, c'est pas la priorité du moment. Donc voilà, effectivement, dans le courrier, on nous rétorque que tout a été fait. D'un point de vue technique, je l'entends, je pense que c'est vrai, et qu'effectivement, ce projet-là a une économie dans laquelle nous, on ne s'inscrit pas. Et voilà, encore une fois, c'est des réalités différentes, et voilà, c'est business as usual, ça change pas, quoi. Donc,
0: voilà dans quel monde nous vivons aujourd'hui. Alors, un mini-espoir, parce que le titre de cette émission, c'est « La cité de chantier », c'est fini avec un point d'interrogation. Pourquoi un point d'interrogation ? Puisqu'on a lancé une dernière bouteille à la mer, là, pour le coup, auprès de Hermès, en leur proposant d'éventuellement accueillir les ouvriers le temps de la deuxième réhabilitation du bâtiment, ce qui nous laisserait un peu plus de marge aussi pour penser à notre avenir, voilà. Donc, nous attendons des réponses, l'espoir.
1: Voilà,
0: tentons. Voilà. Bref, en tout cas, la vie continue. S'il y a une fin, on fera forcément une émission et des événements aussi pour fêter ensemble tout ce qui s'est passé ici. Et en parlant de fête, peut-être une dernière CPV qui va nous être annoncée, puisque la fête de la musique arrive bientôt.
1: Et oui, la fête de la musique fait donc son grand retour au parc de l'Abbaye aux Dames pour une journée placée sous le signe de la découverte, du partage et de la bonne humeur. Donc de 16h à minuit, deux scènes accueilleront 8 artistes et groupes normands, dont le groupe de notre ami Simo, qui viendra nous présenter son groupe Awazan. Donc c'est un groupe de musique du monde et c'est à partir de 17h20. À l'Ogre, donc le lieu d'Amavada, vous pourrez y découvrir une scène ouverte en plus des prestations des différents ensembles musicaux, donc taraf, chorale, fanfare, brass band, avec aussi à 12h30, et c'est gratuit, le travail des 80 de l'harmonie.

0: danse, les filles.
1: On a repoussé les limites, là.
2: Nous invitons les voyageurs à sauter du train.
3: Je ne m'attendais à rien, et je suis quand même déçu.
2: Merci.
4: Au revoir.
5: Qu'est-ce que c'est beau, ici. Je ferme les yeux et jume l'herbe fraîche qui ravit les papilles de ces magnifiques bâches normandes. Et quand je tends l'oreille, j'entends le vent qui vient se faufiler entre les branches de ces grands chênes. Waouh, quel bonheur! J'ouvre les yeux et oh, une colonie d'oiseaux qui vole au-dessus de ma tête. Mais que se passe-t-il? Il neige? Oh non, c'est pas de la neige. Sacrée dame nature. On est quand même pas mal ici. Y a pas de doute, on est bien allongé sur mer et le soleil brille à son zénith. Auditeurs et auditrices, bienvenue dans la matinale du Media Lab en direct du festival Carnage Social.

0: Bonjour à toutes et à tous, vous êtes bien sur la matinale du Media Lab en différé sur Station B à Caen, Westrack au Havre, Radio Pulse à Alençon et Radio Coup de Foudre à Carouge pour le Carnage Social édition 4, un festival qui se tient sur deux jours, hier 5 juin et aujourd'hui 6 juin à Lougé-sur-Mer dans l'Orne, un festival pop, rock, électro organisé par All Right avec une belle programmation d'artistes émergents en provenance de Normandie et des quatre coins de la France. Avec l'équipe du Media Lab, nous avons poser nos micros ici au cœur de la ferme de la Métairie qui accueille le festival, mais pas que. Nous avons ce matin de 10h à 13h un marché de producteurs locaux, à 11h une démonstration de désincarcération de voitures par les pompiers de Rannes et à partir de 11h30 les caisses de Gasson qui organisent leur 8e édition de leur course de caisse à savon et ce jusqu'à 16h. Et en plus de cette course de caisse à savon cet après-midi, y a plein d'animations pour les petits et les grands coordonnées par l'association Graines de Lien. Et ce soir, à partir de 19h, on remet le couvert pour la deuxième soirée concert de 19h à 7h du matin. Un programme bien rempli, vous l'aurez compris. Donc, chers auditeurs, restez à l'antenne avec nous jusqu'à ce que vous pouvez pour découvrir les acteurs de ce week-end de folie. Alors, au programme de l'émission, du beau monde a passé au micro et ça démarre par cette formidable équipe qui m'entoure aujourd'hui. Je commence par Annelou.
1: Hello à tous.
0: Comment vas-tu?
1: Super bien, hyper méga heureuse d'être là, ça me fait trop plaisir.
0: Eh ben on est ravis de t'accueillir, je sais que tu bénévoles aussi avec les caisses de Gaston, donc grosse journée pour
1: toi.
0: Tout
1: à fait.
0: De quoi tu vas nous parler toi aujourd'hui dans cette émission?
1: Eh ben moi aujourd'hui je vais rencontrer Audrey qui cultive les champignons directement à Lougé-sur-Mer et je vais aussi vous présenter les pauses musicales parce que la programmation est vraiment super, je suis hyper heureuse de cette proposition, c'est trop génial d'avoir chiné des petits artistes et tout ça et d'amener ça ici, ça me fait super plaisir.
0: Trop bien, vous l'avez compris, on va osciller entre la programmation musicale mais aussi sur ce qui se passe ici en journée. Nous avons également Raphaël, qu'est-ce que tu nous as préparé toi?
2: Oui c'est moi, et je vous ai préparé deux choses au moins, petite revue de presse locale qu'on va faire dans quelques instants. Également une interview de Soizic Le Gracier qui est membre d'un collectif opposé à une carrière dans une commune voisine de Montreuil aux Houlmes avec des problématiques écologiques qui se posent.
0: Ok, très intéressant. Nous avons également Agathe qui elle est sur le pont déjà depuis deux mois pour le carnage social, on est d'accord, c'est vrai?
3: Oui.
0: Et toi tu nous as préparé quoi pour cette matinale?
3: Alors je vais vous parler des coulisses de All Right pour ce super festival. Et puis hier j'ai pu assister aux balances et donc je vous ai préparé deux petites interviews qu'on va pouvoir écouter.
0: Génial, est-ce qu'on a le droit de savoir quel groupe on va retrouver dans tes interviews?
3: Il y aura Douche, un groupe canet, et Marave, du punk.
0: Trop bien, nous avons également Juka qui va venir nous chanter nous raconter un petit poème. Est-ce que tu veux nous dire un petit mot pour nous souhaiter le bonjour?
4: Bonjour.
0: Bah
4: voilà. Ouais, je vais faire un petit poème. Ouais.
0: Est-ce qu'il y a une thématique particulière?
4: Ouais, sur le festival. Les caisses de Gaston. J'en dis pas plus, sinon je vais spoiler. Oh,
0: incroyable. Merci beaucoup Julien à tout à l'heure. Et puis évidemment, on remercie Clément à la technique aujourd'hui pendant une heure avec nous. Eh bien, comme toute bonne émission qui se respecte, on débute l'émission par une revue de presse 100% locale animée par notre journaliste préféré, Raphaël Pasquier.
2: On se croirait sur Ici Normandie avec ce jingle, incroyable. Mais non, c'est encore mieux, parce que oui, on a beau multidiffuser sur

0: Sur des radios de toute la Normandie, on n'oublie pas qu'aujourd'hui, l'événement, c'est à Lougé-sur-Mer, dans le Bocage Ornais. Je croyais qu'il y avait une foule en délire derrière, mais bon. Ah si, quand même, un petit peu. Alors, autant poser le décor d'emblée en vous donnant quelques news de ces derniers jours sur ce qui se passe dans ce charmant territoire, en plus avec un rayon de soleil qui arrive. C'est incroyable.
1: Effectivement, tu m'as lancé une relance, je n'étais absolument pas prêt. Et on commence par un big up à l'orga du Carnage Social Club, évidemment. Événement bien représenté cette semaine dans les colonnes de nos canards locaux.
0: On a hâte que ça commence, lance la team du Carnage Social dans les pages locales de West France jeudi. Malo, co-président de l'asso All Right, met en avant la nouveauté de l'année des festivités qui s'étalent sur 2 jours. Une première pour nous, mais on s'en sent capable. Pour l'orne combattante, cette semaine, le festival Carnage Social revient en force. On insiste sur la variété de la prog. Il y en a pour tout le monde, insiste notre incontournable Malo. Variété musicale, du rock à l'électro, en passant par le punk à la variété, mais aussi diversification des publics via les animations du samedi après-midi, que nous allons samedi toute la journée, et beaucoup l'après-midi, que nous allons vous détailler durant cette matinale.
1: Et alors, tu as déjà une proposition pour la programmation de l'an prochain du Carnage Social.
0: Oui, ouvrez grand vos oreilles, c'est un artiste local, mis en avant également cette semaine dans les pages de l'Orne Combattante. Il a l'habitude de chanter des reprises, de traîner à Vianney, en passant par Cabrel, Gims et Dadju, mais il propose également ses propres compositions comme le titre Toi aux 56 000 vues sur son compte YouTube. On en écoute un extrait.

0: Vanni.
1: Bon, en écoutant attentivement les paroles, vous l'aurez sans doute compris, le chanteur de ce titre est un prêtre, frère Benjamin. Dans son portrait en pleine page, on découvre ses mille et une vies, à la fois prêtre, créateur de contenu, chanteur et directeur de collège. Tout ça à Gielle-Courteil, à quelques kilomètres d'ici, mais pas sûr que voilà, les organisateurs de Carnage Social valident cette orientation musicale.
2: Et alors, pardon, en début de semaine, Ouest France nous a raconté les coulisses d'un événement du week-end dernier.
1: Samedi dernier, à la Ferté Macé, c'était le 43e chapitre de la Tripière Fertoise. Hugues Lebert, grand maître, a accueilli à la salle des mariages les représentants de 15 confréries gastronomiques venant de Normandie, Bretagne, Pays de la Loire et même la confrérie Saint-Antoine de Paris. Jean-Yves Talois, grand épistolier, a présenté les produits locaux mis en valeur par chaque confrérie présente, comme le malt de Bretagne, l'andouille de Guéméné-sur-Scorff, le boudin blanc d'Essée, le cervelas aiglon, le fromage de Pont-l'Évêque, les gourmets de Longny au Perche, le foie et la terrine de Flers, le veau de Château-Gontier ou encore la sole des Sables d'Olonne.
2: Ça met l'eau à la bouche en cette matinale. Alors, tu penses qu'il y a une adresse où on pourra déguster tout ça, Briouze, Raphaël?
1: Je sais pas, pas sûr. Peut-être des tapas au bar du centre qui pourrait bientôt avoir un rooftop. Apprend-on toujours dans les pages de Ouest France. Le projet déplaçait le bar actuel dans les locaux en face, ceux de l'ancien magasin de producteurs, pour améliorer les conditions d'accueil et donc ouvrir un rooftop ou toit terrasse en français. Sauf que problème, le maire, Jacques Fortis, n'est pas très chaud. Pour moi, c'est impossible à cet endroit, dit-il dans Ouest France. La rue de Falaise est très dangereuse et ça pourrait engendrer du bruit. En plus, la mairie a d'autres plans pour ses locaux, entreprises et logements.
2: Et pour finir, tu souhaites lancer un appel, Raphaël.
1: Oui, ou plutôt je relais celui lancé par la Française des Jeux, précisé dans Ouest France. En effet, un Ornais a remporté le 24 avril le jackpot de 13 millions d'euros du Super Loto des 50 ans. Personne ne s'est encore manifesté, donc si vous avez joué au loto à Louget, Briouze ou la Ferté-Massé dernièrement, n'hésitez pas à checker vos numéros.
2: Eh bien merci Raphaël, j'ai envie de poser la question à Agathe qui était à Louget toute la semaine. Est-ce que c'est toi qui as potentiellement gagné 13 millions d'euros?
3: Bah malheureusement non, je ne crois pas.
1: Ça serait cool pour le festival.
2: Ça serait très cool pour le festival, effectivement. Et ben justement, parlons-en du festival. Vous l'avez compris en introduction, nous sommes à Louget-sur-Mer pour le Carnage Social, festival organisé par All Right. Et Agathe en plateau, avec nous ce matin, a suivi l'équipe toute la semaine. Donc toi, tu étais même depuis deux mois, tu étais chargé de vlogger toute la semaine pour un petit peu raconter ce qui se passait, les coulisses. Alors pour commencer, est-ce que tu peux nous parler un petit peu de ces préparatifs? Comment t'as senti l'ambiance avec tous ces travailleurs, travailleuses?
3: Bah, l'ambiance, c'est comme une petite colonie de vacances finalement, avec deux petits cuistots pour bien manger le midi. Et puis chacun a son poste, chacun sait ce qu'il doit faire et c'est plutôt cool quoi.
2: Alors on sait qu'on est dans un milieu associatif, pour autant ça se levait quand même tôt et ça finissait tard, on est d'accord je crois, hein.
3: Oui, moi j'avoue je dormais pas sur le site, mais oui, à mon avis ça se couchait tard parce qu'après manger ça continue à travailler et puis le matin au fourneau dès 8h. Hein.
2: Incroyable, incroyable. Et alors est-ce que tu peux nous décrire un petit peu le site et tout ce qui a été mis en place justement pour les festivaliers et festivalières?
3: Donc le site c'est sur la ferme de la Métairie, donc à Louget-sur-Mer, dans un champ, et il y a deux tentes stretch qui ont été mises en place. Au-dessus il y a donc les deux scènes, et puis à côté il y a tout l'espace bar plutôt chill avec une petite terrasse qui a été mise en place. Et Rémi a mis en avant beaucoup de décorations cette année, il a tout donné et franchement ça rend le truc trop chouette.
2: Ouais, il y a une vraie DA. Et pour ceux qui ne voient pas les tentes stretch, on appelle ça aussi les tentes berbères, si je dis
3: oui,
2: pas de bêtises.
3: C'est ça.
2: Voilà.
3: De couleur beige.
2: Exactement.
3: Des chapiteaux un peu.
2: Ça donne une vraie ambiance très sympa. Et alors là, tu nous as parlé de Rémi, mais est-ce que tu peux nous dire combien il y a de bénévoles là sur ce festival?
3: Bah, il y en a à peu près une centaine, je dirais. J'avoue, c'était pas trop mon pôle de m'occuper de ça. C'est plutôt Léo qui s'en occupait. Mais en effet, en passant par le catering, l'installation, le démontage, la technique, la production, la communication, les photos, il y a du monde. Hein.
2: Et alors, parlons-en du catering. C'est quand même bien de faire un petit point là-dessus, puisque c'est là aussi où tous les bénévoles, artistes mangent. Est-ce que tu as un petit mot à nous dire là-dessus?
3: Bah, le catering au carnage social, c'est quelque chose d'assez sacré, je pense. Les repas ont été pensés plusieurs fois. Puis évidemment, il y a toutes les options VG et vegan. On pense à tout le monde. Et franchement, tout est fait maison. Buffet d'entrée, buffet de dessert. Puis voilà. Hein.
2: Et je sais que Samir, qui alors lui a préparé la bouffe toute la semaine, s'était entraîné 2-3 fois sur chaque plat pour être sûr de bien les proposer et qu'ils soient excellents. Donc, comme quoi il se donne. Et il y a aussi ta maman, non, qui était au catering aujourd'hui. Hier, pardon.
3: Oui, il y avait ma maman avec ma sœur et ma tata et puis plein d'autres personnes qui étaient présentes. Voilà, heureusement que tout le monde est là à donner la main à la pâte parce qu'ils sont ce matin à Lougé-sur-Mer à la salle pour préparer le catering de ce midi et de ce soir.
2: Incroyable, merci à tous ces bénévoles, on en a complètement besoin. Vous avez compris, c'est quand même assez intergénérationnel au sein du groupe bénévole. Et alors, tu étais là hier soir, est-ce qu'il y a des groupes qui t'ont plus marqué que d'autres? Est-ce que tu peux nous dire tout ça?
3: Moi j'étais très surprise par le groupe Méchante. Franchement j'ai trop aimé parce que c'est une belle, je trouve que c'est un beau groupe pour passer transition entre le pop rock qu'il y a eu en début de soirée et eux qui sont passés aux alentours de minuit pour après mettre la techno et le frappe-corps ensuite. C'était une belle transition et c'était trop cool.
2: J'en profite pour remercier Synoptic qui a clôturé hier le line-up et qui clairement m'a réveillé. Je sens qu'entre 6h et 7h, j'ai entendu Sébastien. Merci beaucoup Agathe, on te retrouve tout à l'heure pour un peu plus explorer les témoignages d'artistes que tu as rencontrés. Et désormais, il est temps de faire appel à notre invité. Alors je ne sais pas si Émilie est dans le coin. Elle est dans le coin, alors je vous propose de l'accueillir et on va se mettre un petit jingle le temps qu'elle s'installe.
0: Chères sœurs et frères, bienvenue dans ce lieu sacré pour accueillir l'invité du jour.
2: Je vous propose donc désormais d'accueillir quelqu'un qui est chez elle aujourd'hui, mais vraiment chez elle, oui, parce que je le rappelle, nous sommes au cœur d'une ferme et elle vit ici entre le chant des vaches et le beuglement des oiseaux, ou l'inverse, je ne sais plus. On accueille Émilie de l'association Graines de Liens. Bienvenue.
4: Bonjour à tous. Merci bien de me recevoir.
2: C'est plutôt à nous de te dire merci de nous recevoir. Alors, est-ce que déjà tu peux nous présenter un petit peu cette ferme avant de nous parler de Graines de Liens et du programme de l'après-midi et de la journée même?
4: Tout à fait. Alors, cette ferme est une ferme en vaches laitières. Voilà, avec une traite le matin, une traite le soir. C'est donc Nicolas et son équipe, Christophe et Romain, qui font tourner la ferme. Et c'est une ferme qui a toujours accueilli voilà, la culture et qui est assez ouverte. Donc là, l'occasion s'est présentée avec l'équipe des All Right et qui avait envie d'accueillir d'autres assos aussi pour compléter leur carnage social. D'où Graines de Liens et puis les caisses de Gaston. Donc c'est avec plaisir que Nicolas et moi accueillons... voilà, tous ces bénévoles et toute cette force pour mettre en place des projets et voilà, et faire profiter aux gens du coin et d'ailleurs de ce lieu de vie qui est très chouette.
2: Et on vous en remercie encore, jusqu'au point aussi d'héberger notre régisseur à la technique aujourd'hui. Donc merci pour lui. Et alors tu parlais d'autres festivals que vous avez accueillis ici. Est-ce que tu fais référence à l'éphémère?
4: Oui, tout à fait, tout à fait. On est arrivé donc sur cette exploitation en 2012. Et puis assez vite, on a rencontré les jeunes du coin et qui avaient envie de monter un projet. Nico avait déjà fait ça en Vendée de son côté avec ses amis. Donc il a dit, ok, moi j'accueille, on ouvre la ferme et puis c'est parti. Et donc voilà. Alors maintenant l'éphémère c'est tous les 2 ans et puis c'est en alternance sur une autre ferme qui est sur Saint-Bré-Sourane, un petit bled d'à côté. Donc voilà, ça fait un vivier de bénévoles très chouette. C'est l'occasion de rencontrer plein de gens et c'est 110 bénévoles sur cette manifestation. Et puis ça touche les gens en local mais aussi un petit peu plus loin.
2: Donc 100, voilà. 110 bénévoles pour une commune qui fait 372 habitants,
4: oui, c'est ça.
2: Quand même assez incroyable, donc bravo pour tout ce dynamisme que vous apportez, la culture aussi que vous amenez ici. Est-ce que là tu peux nous parler plutôt de Graines de Liens, quelle est un peu la mission de cette association et après on parlera de la programmation de la journée.
4: Ok, super. Alors Graines de Liens, c'est une asso qu'on a créée en 2020 et c'était suite à la fermeture de l'épicerie du Bled qui avait eu lieu quelques années avant. Il y avait une machine à pain, mais on s'est dit, bon, la machine à pain, c'est sympa, mais ça ne fait pas de lien social. Donc voilà, l'idée est venue à plusieurs avec un groupe de se dire, bah, tiens, est-ce qu'on pourrait pas faire une permanence de pain ? C'est ce qui s'est passé, on était une vingtaine et on a fait 4 permanences dans la semaine, de mardi, jeudi et le week-end. Et en fait, ça a duré pendant 9 mois et c'était vraiment des temps chouettes parce que la permanence était de 8h à midi. Et finalement, on venait prendre nos cafés, chercher notre pain, bien sûr, mais surtout prendre notre café et être ensemble. Et ça a été vraiment un temps à part. Et voilà. De là, pour pouvoir se structurer un peu, il fallait une asso. Donc, c'est comme ça qu'est née Graines de Liens. Et donc, l'idée pour nous, c'est de mettre en place des projets qui nous font plaisir. Donc, en début d'année, on part de ce que chacun veut. Et puis, voilà. Donc, c'est marché de producteurs, c'est des temps de marche à l'extérieur, visite de musée, intervention des pompiers, voilà, qu'on fait venir à Louger, plein de choses diverses et variées. Et on reste ouvert aux sollicitations extérieures et aux opportunités. D'où l'opportunité d'aujourd'hui pour Graines de Liens d'organiser une journée famille.
2: Par exemple, eh bien, transition toute trouvée. En fait, je vais te laisser parler, même pas te faire de relance, puisque tu connais bien ton sujet. Alors, est-ce que tu peux nous expliquer un petit peu ce qui se passe ce matin et cet après-midi ? Alors, je le disais tout à l'heure, là, on est sur un marché de producteurs de 10h à 13h. Quel
4: tout
2: type de produits et d'artisans, d'agriculteurs, peut-être, agricultrices, on peut retrouver ?
4: Alors, il y a du miel, il y a croque nature avec des produits du coin qui sont transformés par Laurence. Il y a la ferme Kerflaver avec les fromages de chèvre, voilà, et les produits des chèvres. Il y a le Fournil avec la vente de pain, Aurore et François qui sont sur la commune de Louger-sur-Mer. Et il y a les légumes du Perron. Voilà, avec un achalandage très fourni.
2: Complètement, avec des plants aussi, hein. C'est le moment de planter là, je vois des pieds de tomates.
4: Et puis il va y avoir aussi un stand d'huile d'olive.
2: Incroyable, et bah, c'est bien garni, alors ça c'est pour la matinée.
4: Oui, alors j'en profite pour vous donner une info, on va aussi avoir une intervention des pompiers de Rannes, qui est une commune juste à côté, et en fait ils vont faire une démonstration de désincarcération de voitures.
2: Et ça c'est prévu, voilà. À 11h.
4: Alors on a un petit peu avancé, donc là ils attendent le feu vert pour démarrer et lancer l'appel aux pompiers. Donc okay. C'est vraiment dans quelques minutes.
2: Ok, ben on va voilà. Y assister. Alors, et alors cet après-midi, qu'est-ce qu'il est prévu ? Je vois qu'il y a plein de jeux d'installer.
4: Oui, alors cet après-midi, il va y avoir des jeux libres, donc jeux de basket, table de ping-pong, chamboule tout, et puis d'autres jeux divers et variés. Il va y avoir des temps de compte, des temps de lecture et de kamishibai. Et puis, il y aura aussi une fresque participative avec de la peinture. Et c'est Franck, un plasticien de la Ferté-Massé, qui nous fait l'honneur d'animer cette fresque. Donc, c'est très chouette. Il y aura Maïté au maquillage, parce que le maquillage, ça marche toujours.
2: Ça marche toujours, évidemment.
4: Et puis, à 17h, on a la chance d'avoir un ami qui vient avec ses compagnons musiciens qui font de la musique irlandaise. Voilà, ils arrivent avec leurs instruments et puis voilà.
2: Génial, un programme bien chargé.
4: Tout à fait. Et ça, ça va se mêler, ce temps de petits concerts. Ça sera juste après le podium des caisses de Gaston.
2: Effectivement,
4: voilà.
2: Qui est prévu à 16h30, donc tout va s'enchaîner.
4: C'est ça,
2: très bien.
4: Ouais, super.
2: Eh ben, écoute, merci beaucoup, Émilie. Et puis, ben, on va certainement se recroiser dans cette matinée au cœur de ce marché de producteurs.
4: Merci à vous.
2: Et pour la suite, eh bien, Annalou, qu'est-ce que tu nous as préparé comme pause musicale ?
5: Eh bien, je vais vous présenter l'artiste à suivre de cette programmation. Il s'agit de Kimia, artiste aux esthétiques afro-électro-acide-trans et dont la particularité de son projet est la langue parlée, puisqu'elle chante et rappe en Lingala, qui est une des langues de la République démocratique du Congo. Donc Kimia, elle a bénéficié d'une très belle programmation ces derniers mois, comme au Carnage Social ce soir, typiquement. Mais on a aussi pu la retrouver aux rencontres transmusicales ou au Chorus Festival, donc des noms qui sont quand même importants dans le développement d'artistes. Et si vous la ratez, ce soir, vous aurez aussi l'occasion de la retrouver au Docs Art, le festival qui a lieu fin juin à Amby dans la Manche. Donc elle a sorti 3 singles donc, à son actif et on a très très hâte de la découvrir en live ce soir. Et donc pour ça, on va s'écouter le titre Melembe, Melembe de Kimia. C'est parti!

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1: Et je vous le rappelle, nous sommes toujours en direct, ou plutôt en différé, mais en direct du Carnage Social pour la 4e édition. Et justement, rentrons au cœur de ce festival avec Agathe.
2: Oui, en effet, j'ai pu rencontrer Douche, et donc voici un extrait de ce que j'ai pu capter.
3: On a un groupe de rock de Caen, on appelle ça nous du garage pop. On est trois sur scène, donc vraiment power trio, on essaie de donner un maximum d'énergie et puis de se marrer aussi sur scène et de retranscrire ça aussi aux autres qui passent un bon moment, quoi.
4: Ouais, non, Valentin est d'accord, on passe des bons moments.
5: Ouais, ça se discute, mais oui.
4: On essaye en tout cas. Le public passe un bon moment.
3: On n'a pas forcément des textes engagés, mais après on essaie quand même d'apporter une énergie et de revendiquer des choses via nos mouvements, via la manière d'être, etc. Au niveau des textes, c'est vraiment très introspectif. On peut se placer à la place de personnes ou d'aventures un petit peu que d'amis ont eu ou de nous-mêmes. Et vraiment aussi de blaguer un peu autour de ça et de créer tout un univers.
4: Et mettez des jupes.
3: Ah oui, mettez des jupes.
4: Ça c'est le credo, juste moi, mais mettez des jupes et du vernis.
3: Message passe pas encore.
4: Mais le message passe, hein. J'ai vu des gens en jupe de plus en plus à Caen, je pense que c'est grâce à moi.
3: Alright, on les a rencontrés il y a 2 ans, un truc comme ça, je pense. Voilà. Ils nous avaient invités à la dernière édition du festival Carnage Social. On avait fait la journée d'ouverture et ça s'est trop bien passé et tout, ils sont super cool. Du coup, on a organisé aussi un secret canet, un petit festival qu'on organise. Donc c'était l'année dernière, ça. Et on le réorganise aussi cette année, donc en fait on est tout le temps en contact. Et puis on se pose plein de questions un peu sur les groupes qui sont sympas en ce moment, on boit juste des verres ensemble et tout, enfin c'est cool. C'est vraiment des copains, quoi.
2: Et est-ce que vous pouvez nous parler un peu plus de votre festival Secret Canet
4: Là on a de l'actu qui arrive mais qui n'a pas encore été annoncé, donc on va devoir être secret, on peut l'annoncer ?
3: On peut l'annoncer,
4: en exclu pour le Media Lab, let's go. On refait notre événement Secret Canet, donc 3e édition cette année, co-organisé avec All Right justement. Et donc voilà, petit exclu, ce sera le 25 septembre, ça se passera au quartier L'Orge à Caen, en centre-ville. 19h
3: 2h,
4: 3h voilà, à voir pour les modalités. Dans la prog, on va jouer du coup.
3: Et il y aura donc Rougir et Dominique Février, et ensuite il va y avoir un petit set électro de Alzeda, une super tatoueuse qui est de Caen, voilà.
2: Ok, trop cool. Et niveau EP, etc., est-ce que vous avez aussi des actualités à nous partager?
5: Ouais, on a enregistré un EP là l'été qui vient de passer. L'été dernier, un 6 titres dont on est trop fiers, dont on est très content de partager. Il y a là bientôt un nouveau single qui va sortir. Il y a déjà un premier single qui était sorti et l'EP se suivra vers la rentrée et release party donc le 25 septembre à L'Ogre, quartier L'Orge.
4: Avec All Right.
2: Et puis il faut le rappeler que vous n'êtes pas venu tout seul ce soir, évidemment.
4: On a notre ingé son qui nous suit sur toutes les dates importantes. Hein.
6: Coucou.
4: Oui. Coucou Julien.
6: Il a le corps de sa voix.
4: oui, il va faire le son pour nous ce soir. Il a enregistré notre EP, il a mixé le EP. On est super content de faire l'aventure avec lui.
3: Et du coup, on va sortir un morceau dans 2 semaines. Il s'appelle Drift Away et vous allez l'écouter tout de suite.

0: Et oui, un petit avant-goût des prochaines sorties du groupe Douche qui était sur la scène hier soir du Carnage Social. Alors, je vous le rappelle, on est toujours sur les ondes de Radio Coup de Foudre, Station B, Radio Pulse et Westrack, aussi au Havre. Et nous avons une autre invitée qui vient d'arriver. Analou, je crois que c'est toi qui vas la cuisiner.
1: Et oui, tout à fait, on reçoit Audrey qui est un petit peu en gueule de bois, manifestement, on vient de l'apprendre, et qui est productrice de champignons à Lougé-sur-Mer. Audrey, comment vas-tu ce matin ?
2: Ça va très bien.
1: Les yeux qui pétillent.
3: Oui, un petit peu. C'était une bonne soirée.
1: Super. Et ben, dans toute mon ignorance sur ton activité de productrice de champignons, qui a très probablement un nom, qu'est-ce que les gens ignorent complètement sur la culture des champignons, Audrey ?
3: Alors, ils ignorent pas tout, mais ils ont surtout l'image de la culture du champignon de Paris. C'est le seul champignon que je cultive pas.
1: D'accord.
3: Donc ils ont une image de grotte, de cave, voilà. Alors que moi c'est pas du tout comme ça que je cultive mes champignons, c'est dans des salles un peu différentes, mais voilà, c'est un peu l'image qu'ils ont globalement.
1: Et tu m'as donné du fil à retordre parce que du coup j'ai pas pu trouver d'infos en préalable sur toi, mais du coup quel champignon tu cultives ? Tu nous dis que tu fais pas de champignons de Paris. Vous savoir.
3: Eh bien, donc, je fais ce qu'on appelle du champignon exotique. Alors, ça va être pleurote, shiitake et d'autres variétés qui sont moins connues, comme du lion's mane, des foliotes. Voilà, un petit peu ce panel. Pleurote très colorée aussi, des roses, des jaunes.
1: Et pourquoi ce choix original, finalement ?
3: Eh bien, je cherchais un projet dans l'agriculture pour ma quarantaine. C'est une reconversion. Et voilà, ça m'est tombé dessus. C'était spontané parce que je suis une grande fan de champignons à la base, cueilleuse. Et puis, bon, bah voilà, ça s'est fait comme ça.
1: Et justement, j'allais te demander comment elle s'est passée. Donc, on apprend que c'est une reconversion. Comment ça s'est déroulé, cette étape-là ? Est-ce que tu t'es formée ? Ça a été quoi le déclic ?
3: Ouais, j'ai une petite formation. Il y a une seule école qui propose une formation d'une semaine dans le Jura. Donc, voilà, j'ai été me former là-bas. Et puis après, bah, c'était lancé et j'ai pu être propulsée grâce à la Scope Rhizome. Voilà, je suis toujours chez eux. Donc, ça m'a permis de me lancer très rapidement et facilement.
1: Ok, et comment est-ce que tu en es venu à rentrer en contact avec Graines de Liens, si tu fais partie de ce réseau-là ?
3: Alors, c'est grâce au dépôt de pain. Je suis arrivée sur Lougé au démarrage du dépôt de pain. Émilie en a parlé tout à l'heure. L'association n'était pas encore montée. Et donc voilà, j'ai fait des petites permanences, j'ai filé un petit coup de main. Et puis de fait, on a monté l'association tous ensemble.
1: Okay. Il a l'air de se passer vraiment, vraiment des grosses folies au dépôt de pain.
3: C'est incroyable.
1: The place to be, quoi. Mais bref. Et donc du coup, dis-nous, c'est quoi ton champignon préféré avec tout ce que tu cultives ?
3: Eh bien, mon gros coup de cœur, c'est les foliotes parce que c'est très joli. C'est des champignons qui sont très très beaux, très agréables à voir pousser, très originaux. Ils font un peu peur, on dirait que c'est pas comestible, mais ils sont excellents aussi. Voilà.
1: Ok. Et tu nous as dit que du coup, toi, tu étais sur des champignons plus exotiques. Qui sont pas forcément, qui poussent pas forcément, enfin, dans des caves et des choses comme ça. Comment ça se passe en fait la production de ces champignons-là ?
3: Alors il faut maîtriser quelques petits paramètres. Donc il faut un apport de lumière, à la différence du champignon de Paris qui est dans le noir. Donc de la lumière, une hygrométrie assez forte. Il faut un apport d'air frais parce que le champignon, voilà, il faut une circulation d'air, sinon il pousse pas bien. Voilà, et la température, une température assez douce, voilà, environ 16 degrés. Là, c'est parfait, ça pousse bien.
1: Et c'est quoi ta plus grande satisfaction dans ton travail et dans cette reconversion aujourd'hui ?
3: Alors tout ce que ça m'a permis de faire, les rencontres que j'ai pu faire grâce aux champignons, les petits trucs originaux que ça a amené dans ma vie, comme faire le salon de l'agriculture, enfin c'est des trucs que jamais j'aurais imaginé atterrir là-dedans.
1: Ah, donc tout ne se passe pas au dépôt de pain.
3: Alors non, tout se passe pas au dépôt de pain, mais voilà, après de fait c'est aussi voilà, il y a beaucoup de gens de Graines de Liens aussi, donc du dépôt de pain, qui m'ont aidé à mon démarrage et encore maintenant dans le village.
1: Ok, super. Bah, merci beaucoup.
0: Et moi, j'avais encore une petite question. Est-ce que comment est-ce que tu vends ? Est-ce que tu fais les marchés ? Est-ce qu'il y a beaucoup de demandes ? Parce que j'imagine que il y a plein de champignons que tu as cités que, à titre perso, je connais pas du tout. Comment est-ce qu'on éduque aussi le palais des habitants du territoire ?
3: Alors oui, il y a vraiment une éducation à faire parce qu'autant, bon, les pleurotes, ça va, c'est assez connu. Le reste, en plus, s'il y a un peu de couleur, les gens sont très frileux. Donc au départ, j'ai fait beaucoup, beaucoup de marchés. Voilà, pour me faire connaître, que les gens découvrent. Je fais pas mal de communication aussi sur Internet, même si ça touche moins un petit peu la population locale. mais les gens à force voient et commencent à connaître. Mais sinon maintenant je fais quasiment plus de marché et je commercialise principalement au restaurant, au magasin bio parce que je suis en agriculture biologique. Et puis sinon je fais du dépôt-vente en fait ou de la revente aux maraîchers du secteur. Voilà, qui me prennent un peu de marchandises.
0: Ok. Eh ben, écoute, ça donne envie de les goûter, ces champignons.
4: Bah, complètement.
0: J'espère qu'un jour, on aura l'occasion de les goûter. Merci beaucoup, Audrey. Si tu veux, tu peux rester avec nous. On va se mettre dans une ambiance très bucolique. Je te demande de mettre un petit tapis, voilà, pour qu'on sente... On sent la nature. Allez, c'est l'occasion d'écouter un petit poème qui a été récité hier sur scène, lors du carnage social. C'est Julien qui nous rejoint en plateau. Eh bien, bonjour. On t'écoute pour ton poème.
5: C'est parti. Quand pointe le jour sur nos contrées, les danseurs toujours battent de leurs pieds. Portés par leur amour des musiques endiablées, ce n'est pas encore l'heure pour aller dans les bras de Morphée. Peut-être se coucheront-ils avant la prochaine soirée, ou bien ils continueront leur gigue, véritable forcené. Danseurs la nuit, mais pilotes en journée, attention aux appuis, ce n'est pas le moment de freiner. Non loin dans la contrée se tient une course, les danseurs réveillés, n'ayant pas la frousse, allèrent voir filer des bolides pas en mousse. À toute allure dans les virages, en starting block au départ, des pilotes de tout âge dévalent la piste en pétard. Mais pour toute compétition, il faut une vainqueureuse, les danseurs pleins d'émotions crient, chantent bien heureuses. Pour la meilleure descente et le beau spectacle, tout le long de la pente, on entend les mains qui claquent. Une belle journée qui prend fin, et déjà l'heure de l'apéro. Les danseurs ont faim et sont avides de techno. Une nuit peut-être plus calme s'annonce devant eux. C'est sans compter les canailles abreuvées de feu. Jusqu'au bout d'une autre nuit, les danseurs gigueront tard. Pour All Right, ces artistes, hip hip hip.
0: Ouah !
5: Et voilà.
0: Eh bien, merci à notre cher poète Julien.
5: Mais de rien.
0: Et ben on va faire une petite pause musicale pour respirer un petit peu et reprendre de nos émotions après ce magnifique poème. Analouk, allons-nous écouter ?
1: Ah déjà ? Ok. Eh ben... Ok, bon, on s'y met. Il y a un an, Trax, la revue affiliée Arte, sortait un documentaire intitulé « L'avenir du rap est-il dans la techno-hardcore ou l'inverse ?» En effet, dans ces deux genres considérés pleinement mainstream aujourd'hui, pourquoi on choisit l'un plutôt que l'autre ? Eh bien, c'est exactement ce non-choix que vous allez découvrir avec l'artiste de cette prochaine pause musicale, Evil Grimace. Evil Grimace, artiste originaire de Paris qui s'est démarqué sur son premier album sorti en 2020 grâce à son feat avec le rappeur Sto et qui nous présente son nouvel album Après la pluie. Alors nous, c'est le grand sujet de est-ce qu'on est après la pluie de ce matin ou est-ce qu'on attend la pluie à nouveau ? Je ne sais pas, mais en tout cas, on s'écoute le titre Tard la nuit de Evil Grimace.
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0: Et on vient de s'écouter Evil Grimace qui était sur scène hier aux alentours de 2h du matin, qui nous a bien fait taper du pied. Alors je le rappelle, on est quand même toujours au cœur de la ferme qui accueille le Carnage Social 4. Si vous entendez des micros derrière, c'est pas un écho, c'est qu'il y a une séance de désincarcération d'un véhicule par les pompiers de Rennes. Voilà. Alors je crois que je dois te laisser la parole, chère Agathe, il me semble, ou alors je dis n'importe quoi. On parle des caisses de Gaston avant. On parle des caisses de Gaston avant. Est-ce que tu veux mener cette interview ou je présente le programme de la journée, Raphaël?
1: Allez, je vais te faire un petit échange quand
0: tu
1: même.
0: Tu me fais la relance.
1: Ouais,
0: allez,
1: ouais,
0: tu me fais la relance.
1: Un petit peu de relance, parce que sinon, un monologue de 5 minutes, on sait ce que ça donne avec toi.
0: Vous allez en avoir marre.
1: Alors, peut-être déjà un petit rappel du déroulé. Les courses, ça s'étale, c'est à partir de 11h30, je crois, au moins sur les essais. Après, il y a plusieurs compétitions différentes dans la compétition.
0: Exactement, à partir de 11h30, début des descentes. Donc, il y a une quinzaine de participants aujourd'hui. Les essais, c'est pour faire du repérage sur la piste qui fait 550 mètres. Ensuite, nous avons deux essais jusqu'à 12h30. Ensuite, à 13h45, nous reprenons là pour les chronos, donc en individuel. Ensuite, ça va s'enchaîner par les battles, donc en fonction des temps. Derrière, va y avoir un petit challenge pour un bonus de temps. Voilà, j'en dis pas plus. Et on termine la course par une parade où toutes les caisses ont le pied sur le frein et saluent la foule en délire.
1: Et combien de participants cette année pour la course?
0: Alors je suis content que tu n'aies pas écouté ce que j'ai dit juste avant, puisque j'ai mentionné le fait qu'il y avait 15 participants aujourd'hui.
2: Désolé.
0: Je t'en prie.
1: Et 15 participants, c'est plutôt un bon cru?
0: C'est en fait dans la mesure où normalement on a fait 5 années à Colombelles, on arrive aussi sur un nouveau territoire, donc c'est aussi d'autres personnes à mobiliser, on va dire. Donc c'est pas si mal, franchement on est compté, on est très content. 15 participants, ça permet quand même de faire une belle fête.
1: C'est du coup la première fois à Lougé-sur-Mer pour les caisses. La descente, elle a des particularités?
0: La descente n'a pas de particularité. Je dirais que c'est une pente mi-longue.
1: Ah ouais, hyper technique, quoi.
0: Voilà, franchement, 550 mètres, je me répète, non. J'ai même pas les pourcentages. Ouais. Donc, bon. En tout cas, je peux vous dire qu'elle descend de haut en bas. Voilà, il n'y a pas de faux plat descendant, ce qui fait que les voitures peuvent au maximum atteindre une vitesse de 50 km/h. Au doigt mouillé.
1: Et t'as une question peut-être, Analou?
3: Non, pas du tout.
1: Non, je te vois avec ton micro prêt à dégainer.
3: Non, c'est prêt à rigoler.
1: Ouais. Y a des nouveautés vraiment sur le côté course cette année?
0: Pas spécialement de nouveautés. Je dirais la nouveauté, c'est les nouveaux participants. C'est le fait qu'on soit dans un nouveau lieu, ouais. Qu'on n'est pas en zone périurbaine ou urbaine. Là, on est vraiment au milieu rural. Donc voilà, c'est ça la nouveauté. Ouais.
1: Et le partenariat avec All Right Carnage Social, c'était évident de relancer les caisses avec ce partenariat, cet événement?
0: On peut dire que c'était évident, puisque nous on les suit, on est très admiratif de leur travail. Il y a une vraie alchimie entre nous, on se respecte beaucoup, donc et puis voilà, ils nous ont proposé d'animer cette journée. Nous, ça nous allait bien aussi de réduire un peu la voilure en termes d'organisation, donc voilà, ça se complète bien entre ces deux structures.
1: Et bénévoles, participants, ça reste plutôt canné, c'est aussi orné beaucoup du coup cette année?
0: Alors on a orné, on a des gens qui nous viennent du Havre, on a des Rennais aussi qui sont venus, il y a des Nantais aussi qui sont là en bénévoles.
1: Tout le Grand Ouest, quoi.
0: On a tout le Grand Ouest, ouais. Franchement, on a tout le...
3: Des gens de Bretagne.
0: Il y a carrément des gens de Bretagne. C'est vachement loin, la Bretagne.
3: C'est vachement loin.
1: En même temps, c'est le berceau des caisses de Gaston, la Bretagne, il faut le dire. Faut le rappeler.
0: Effectivement, on reboucle la boucle, mais voilà, ça a démarré à Rennes en 2016. Donc, oui, c'est vrai qu'on a 10 ans cette année. Et donc, voilà, 2 ans à Rennes. Et donc, les Rennais sont restés fidèles.
1: Et une fois que la course est terminée, du coup, c'est le festival et tous les bénévoles. Là, c'est vraiment le point chouette. Peuvent profiter de cet événement et là, voilà, lever un peu le pied sur l'organisation de la course.
0: Exactement. Alors, il y a quand même après la course, du coup, un podium et plus de 350 bottes à ramener chez l'agriculteur qui nous l'a gentiment prêté. Donc, d'ailleurs, j'en profite pour remercier tous les agriculteurs qui œuvrent pour la tenue de festival. pour aussi la tenue d'événements comme ça, de courses de caisse à savon, courses de vélo, etc. C'est quand même hyper précieux d'avoir des agris qui sont dispo, même s'ils ont énormément de travail. Donc c'est bien qu'on en parle, on les remercie.
1: Merci et bravo à les agriculteurs.
0: Exactement.
1: C'est certains aussi, nous écoutent d'ailleurs.
0: C'est eux qui nous accueillent aussi aujourd'hui dans cette ferme. Donc voilà, le remerciement est passé. Est-ce que pour transitionner, cher Clément, tu peux me mettre un petit jingle des Gastons en référence à Projet 86, qui est un groupe de métal qui avait chanté ça à la gloire des caisses il y a quelques années.
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0: Voilà, une petite pensée à Projet 86. Et pour la suite de cette émission, cette fois-ci, on repart sur la programmation musicale d'hier. De qui parle-t-on, Agathe ?
1: Et oui, hier, au même moment des balances, j'ai aussi pu faire la connaissance du groupe Marave, que vous allez tout de suite écouter.
2: Si, dans toute votre discographie, vous aviez un seul son pour vous représenter, lequel serait le mieux ?
3: Bah, Barking Dog, le premier single qu'on a sorti, il y a 2 ans maintenant de ça ? Ouais, ça, sur le premier EP. C'est celui qu'on fait à la fin de notre set, que les gens le connaissent le plus aussi, et puis qu'on kiffe aussi jouer à fond.
4: Qui représente bien l'esprit de Marave, je pense, en tout cas, ce que les gens s'en font, et puis, ouais, carrément, Barking Dog, c'est bien.

0: On fait du punk, c'est très très influencé punk, c'est très influencé math rock, post rock aussi. C'est un peu un mélange de tout ça. Vu qu'on est que deux, c'est un peu particulier parce qu'on compose à deux et la DA du projet, c'est un peu d'en foutre partout tout le temps. Et c'est aussi un peu un plaisir parce que bah, en tant que batteur, c'est rare d'avoir un groupe où tu peux en foutre tout le temps partout et faire des breaks partout sans tirer la couverture à toi. Et du coup, les chansons sont quand même assez arrangées pour que je puisse chanter dans des moments de break où ça joue moins à la batterie.
1: Enfin, le groupe existe déjà depuis 3 ans et c'est vrai qu'on n'a jamais vraiment trop su comment se définir. Je crois qu'on n'en a pas vraiment envie non plus. Là, ben, sur le carnage social, marqué Dogo Punk parce que les copains de Radio Béton avaient trouvé que ça ressemblait à Dogo Punk parce que sur Barking Dog, les gens aboient. Et ça, on trouve cool. Et potentiellement, demain, on joue dans un festival, il y aura marqué post-rock et ça nous ira aussi très bien, quoi.
2: Et donc, comment vos projets artistiques sont plutôt adaptés et s'intègrent dans ce genre de festival ultra local, en fait?
1: On préfère déjà largement jouer dans des festivals type comme le Carnage Social qui nous rappelle un peu Haut-la-Vilaine, où t'es accueilli extrêmement bien, tout est cool, les tailles de scène nous correspondent aussi. Et l'avantage c'est qu'il y a souvent des prog extrêmement éclectiques. Et en fait là on joue juste après à Plus Plus Plus, qui pourtant n'a rien à voir avec nous, notre style, ou nous avec eux. Et pourtant, le plateau va être super cool, les Jasmine Jafar juste après aussi. Donc ouais, c'est ce genre de choses que nous, on a envie de défendre aussi. Et puis, on n'a jamais vraiment joué dans de festival punk où il n'y avait que du punk. Et je sais même pas si on en a vraiment envie. Si l'occasion se présente, je pense que oui, on le laissera, je pense. Mais on préfère largement ce genre d'esthétique à la Carnage Sociale.
0: Non, mais c'est vrai, pour revenir au truc des festoches de punk, je pense qu'on s'intègre limite moins dans les festoches 100% punk parce que bah comme on disait avant on a une esthétique qui varie de style. En fait on n'est pas assez punk pour les punks, on est trop punk pour les non-punks, donc on est un peu dans un entre-deux, tu vois. C'est puis après voilà, le groupe il est récent, on sait pas encore vraiment ce qu'on fait, on cherche un peu ce qu'on veut faire, voilà. Bah, on vient de sortir, enfin on vient, du coup ça commence à faire un moment, mais on a sorti un EP en mars. Le premier s'appelle The Greatest Hits, le deuxième s'appelle The Very Best Of Volume 2. Du coup ça c'est notre actu la plus récente.
1: Et en fait on continue d'avancer, à créer des choses, à se retrouver. La dernière fois on répète, en 15 répètes on a créé 3 morceaux qui sont transformés en un seul. Ça avance à la façon dont on a envie que ça avance, et puis en fait on se prend pas vraiment trop la tête là-dessus, on va sûrement ressortir des trucs l'année prochaine ou peut-être d'ici la fin de l'année. Mais par contre, pour l'instant, on essaye juste de jouer dans des lieux qui nous font kiffer et de vendre plein de merch.
3: Et on vient d'écouter une interview de Marave qui a été réalisée par Agathe, que l'on remercie. Une autre personne vient de nous rejoindre en plateau. Raphaël, de qui s'agit-il ?
4: Eh bien, il s'agit de Soizic Le Gracier, j'espère que je prononce bien.
5: Oui, oui.
4: Alors, qui a plusieurs casquettes aujourd'hui, qui fait du kamishibai dans une petite tente là-bas. En deux mots, le kamishibai.
5: Alors, le kamishibai, c'est une lecture un petit peu théâtralisée, avec des feuillets qu'on montre, et l'enfant ne voit pas le texte, et on compte l'histoire, un petit peu un cinéma, une image seconde.
4: Donc, une animation hyper sympa pour les enfants aujourd'hui. Mais on t'a convié sur le plateau radio, plutôt pour parler d'un engagement plus militant, puisque tu fais partie du collectif citoyen et écologiste opposé à la carrière de Granula qui doit se créer à Montreuil, au Houlme.
5: Oui.
4: C'est un projet mené depuis plusieurs mois par le groupe industriel Pigeon. D'ailleurs, on voit du coup une petite remorque avec un gros pigeon que vous utilisez pour vos manifestations qui est installée juste derrière. Sauf que le projet c'est sur une zone Natura 2000, donc il y a des impacts écologiques, il n'y a pas forcément de besoins locaux, il y a aussi des impacts sur le prix de l'immobilier, ben, plein de choses assez négatives liées à ce projet. Vous êtes plusieurs citoyens à vous mobiliser là-dessus. Il y avait notamment une action le 23 mai dans le cadre du printemps des luttes, des mobilisations dans toute la France sur plein de luttes locales. Déjà sur cette dernière mobilisation, donc là on était il y a 10 jours, deux semaines. Ça a eu des impacts, vous avez mobilisé du monde, je crois j'ai vu une soixantaine de personnes.
5: Alors il y avait un peu plus au début 60, puis en fait on était une centaine de personnes.
4: Alors que le village fait 130 habitants, il faut
5: le
4: dire.
5: Oui, clairement il y avait des habitants, mais beaucoup de personnes extérieures qui sont concernées par la protection de l'eau, de l'environnement en général.
4: Et de faire du bruit à ce moment-là, est-ce que c'est pas la première fois que vous faisiez du bruit, mais est-ce qu'il y a peut-être eu des politiques ou quoi, de nouvelles réponses, ou en tout cas des gens qui ont rejoint le mouvement ?
5: Alors en fait, c'est vrai que c'était un mouvement national, donc ça a été relayé quand même sur des médias, sur reporters, sur des médias effectivement locaux également. Donc l'intérêt vraiment c'est de communiquer sur et de montrer, là l'idée c'était vraiment de montrer toute cette zone qui est périphérique au site choisi et la beauté de cette zone et l'importance au niveau de l'épuration de l'eau en général et de la qualité de l'eau de toute la zone et sur la carrière, le site choisi et directement en contact de la carrière.
4: Ouais, on pourrait détailler tous les impacts d'un projet comme celui-ci. Le principal, le plus problématique pour les habitants, c'est au niveau de l'eau.
5: Alors, au niveau de l'eau, mais ce n'est pas que pour nous, puisqu'on est directement relié à tout le réseau qui concerne l'Orne, puisqu'on est en début du bassin versant. Donc tout ce qui sera pollué ici, si en plus on assèche les zones humides autour, puisqu'il sera inévitable une fois ouverte la carrière, toute l'épuration, toutes les pollutions iront dans les rivières. Et ici vous êtes au bord de la mer, qui est une rivière première catégorie dans laquelle la loutre commence à se réimplanter, elle sera directement affectée.
4: Oui. Que ce soit effectivement sur la consommation humaine et les impacts écologiques de biodiversité.
5: Et la nappe va descendre, donc les puits alentours également, et les impacts sur la nappe phréatique. Alors, on n'est pas dans la zone de captage, mais c'est vrai que c'est quand même, il y aura un impact sur les nappes par l'affluence de l'eau, quoi.
4: Et le collectif, c'est le montage du collectif, la mobilisation, ça s'est fait assez spontanément quand le projet a commencé à être mis sur la table. Comment ça, le mouvement a pris de l'ampleur ?
5: Complètement, c'est pas une structure, c'est un mouvement de citoyens qui se sentent concernés par ce qui se passe autour de chez eux. C'est pas une association, il n'y a pas de statut, c'est vraiment un mouvement qui draine largement. On ne sait pas exactement combien il y a de personnes dans ce collectif, on se réunit régulièrement, c'est pas toujours les mêmes, ça draine sur tout le département et un peu plus loin.
4: Alors pour l'instant, le projet est suspendu parce que pour des raisons d'autorisation administrative, il y a quand même une volonté politique de le faire au niveau de la préfecture, au niveau de la mairie. Vous avez encore des espoirs, des moyens de recours pour stopper le projet ? C'est quoi un peu l'actualité là-dessus ?
5: Ah oui, complètement. Alors je communique pas trop sur tous les développements des arguments qu'on est en train de compiler, mais là le recours est en route depuis le mois d'octobre. Nous on monte tout un tas de volets argumentaires qui vont de l'environnement, l'eau, espèces protégées, etc., etc. Et puis également utilité, enfin voilà, ça draine vraiment tout un tas d'arguments. Et là on est en train de travailler avec notre juriste de France Nature Environnement et notre avocat, qui est l'avocat qui a défendu le projet l'implantation de la D924, c'est le même. C'est pas le même sujet, mais là c'est un sujet privé, on se bat contre une entreprise privée qui veut s'implanter là où il y a déjà ses concurrents, juste pour avoir sa part. Hein. Et elle a un objectif de 4 à 5 carrières dans le département. Donc ça, c'est pas pour développer l'Orne, c'est pour nourrir des projets qui sont bien plus lointains. Donc au niveau du transport, on n'est pas du tout dans les clous de ce que préconise le schéma de carrière qui est en train de se faire.
4: En deux mots, pour terminer, qu'est-ce qu'on peut faire pour vous aider, vous soutenir, si on est sensible à la cause, qu'on soit ici à Lougé-sur-Mer ou plus loin en Normandie?
5: Alors, il y a une pétition, on a un Facebook. Faut signer cette pétition, plein, communiquer sur cette pétition. Quand on manifeste, nous, on s'attend... Alors, la DREAL, qui est un petit peu la police environnement, qui rappelle au droit, est intervenu deux fois pour interrompre les chantiers illégaux que s'apprêtait à faire le groupe Pigeon au printemps. Mais on est certain qu'ils vont revenir en septembre. Donc il nous faut du monde aussi quand on manifeste, quand on communique. Donc se tenir au courant, il y a Il y a donc le Facebook, il y a aussi une newsletter qui n'est pas très active, c'est vrai, mais tout le monde travaille, on n'est pas des professionnels de la lutte, mais en tout cas, ça, ouais, être là et puis signer la pétition surtout.
3: Et le nom de la page Facebook, on ne l'a pas eu ?
5: Stop Carrière.
4: Eh ben, merci beaucoup, Soizic. Et puis, voilà, on va aller relayer la page Facebook dans la description de l'émission pour que tout le monde qui ne connaît pas cette lutte se penche sur le sujet. Voilà, bonne animation de Camille Chibaï aujourd'hui. Bon festival et puis au plaisir.
5: Merci beaucoup.
3: Merci beaucoup Soizic, merci beaucoup Raphaël. Et puis les amis, on arrive quand même à cette fin d'émission. On est quasiment à une heure d'émission. Je vais faire les petits remerciements avant de se quitter. Je te remercie mon cher Raphaël. Je remercie également Agathe qui était avec nous tout à l'heure pour représenter All Right et qui nous a présenté ses micro-trottoirs. Je remercie également Analou, merci infiniment. Et je remercie à la technique notre cher Clément. Merci beaucoup et merci aussi à Nico et Émilie qui nous accueillent ici sur la ferme de la Métairie à Lougé-sur. Le carnage social, c'est toute la journée, ce week-end 6 juin. Il se passe encore des choses à Lougé-sur-Mer. Venez voir les caisses de Gaston, venez manger local. Qu'est-ce qu'on peut dire de plus, mon cher Raphaël ?
4: J'ai quelques flyers qu'on m'a donné sur des choses qui se passent pas très loin d'ici prochainement. J'ai un micro agenda. Le 7 juin, il y a vachement des paysans. C'est des portes ouvertes à la ferme de Kerfaveleur, qui est ici, là sur le petit marché de producteurs. Dimanche 17 juin, dès 16h. C'est une ferme qui fait du fromage de chèvre, notamment. Et j'ai des choses. Deux soirées le 3 juillet dans le coin. Une soirée concert de rock celtique. C'est le groupe Island Safari au manoir de Durcé. Et puis à 20h30 à Sainte-Honorine-la-Guillaume, une comédie musicale, le chant des possibles, faite avec plein de monde du coin, professionnels ou bénévoles, amateurs du spectacle. Voilà, soirée très sympa en perspective.
3: Et alors, il me semble aussi que le 20 juin, Radio Coup de Foudre à Carouge organise la fête de la musique. Voilà, donc l'affiche devrait sortir incessamment sous peu. Donc réservez votre soirée. Eh bien, je vous souhaite une très belle journée à toutes et à tous. Et à très bientôt. Salut, salut.

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1: On ne naît pas femme, on le devient.
2: Être femme, ce n'est pas une donnée naturelle. C'est le résultat d'une histoire. Il n'y a pas un destin biologique, psychologique, en particulier c'est l'histoire de son enfance, qui la détermine comme femme, qui crée en elle quelque chose qui n'est pas du tout une donnée, une essence, qui crée en elle ce qu'on a appelé quelquefois l'éternel féminin, la féminité.

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